Je crois que toi et moi, on a un peu le même problème. C'est-à-dire qu'on peut pas vraiment tout miser sur notre physique, surtout toi. Alors si je peux me permettre de te donner un conseil, c'est oublie que t'as aucune chance, vas-y, fonce. On sait jamais, sur un malentendu, ça peut marcher.

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1: Elle est gentille, ma fille, hein?
2: Oui. Mais qu'est-ce qu'elle est laide?

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0: Claude François, c'est... c'est de la poésie, voilà ce que c'est, Claude.
1: La poésie, c'est plutôt Brassens, non ?
0: Si tu m'emmerdes avec Brassens, toi. Hein ? L'autre moustache qui ferait mes couilles avec nouilles. 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Moi aussi, je peux le faire, ça, hein ?

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Bonjour, un œil sur la météo d'aujourd'hui avec un temps toujours aussi estival au programme de ce mardi. Une première partie de journée avec un ciel bleu et des températures comprises entre 20 et 25 degrés du nord au sud du département. Dans l'après-midi, quelques nuages vont venir couvrir le ciel lausérien avec un risque d'orage pour la fin de journée et la nuit du côté notamment du Mont Lozère et des Cévennes. Il fera toujours chaud avec 30 degrés dépassés sur la moitié sud du département et une maximale de 33 degrés pour Florac.

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1: Bonjour et bienvenue dans vos informations locales de ce mardi 8 septembre avec au sommaire aujourd'hui l'installation d'un nouveau médecin au pont de Montvert, le plan local d'urbanisme qui se discute aux gorges du Tarn Cos, l'association Non à la deuxième autoroute qui remonte au créneau contre le projet de tracé Barjac A75 et puis bien sûr les résultats sportifs du week-end. On ouvre ce journal aux gorges du Tarn Cos où les habitants sont invités à 3 réunions publiques sur l'élaboration du plan local d'urbanisme. Premier rendez-vous ce soir à 18h30 à la salle des fêtes de Saint-Enimi pour découvrir les grandes orientations du document. Aménagement du territoire, habitat, préservation du cadre de vie. Deux autres rencontres suivront les deux prochains mardis aux mêmes horaires à la salle Régine Gerbaï de Montbrun puis à la salle des fêtes de Quézac. Après les gorges du Tarn, direction le Mont-Lozère, où le pont de Montvert a un nouveau médecin généraliste, le docteur Lorraine Millet-Malingré, qui vient d'ouvrir son cabinet jeudi dernier au sein de la maison de santé pluriprofessionnelle. Originaire de la Meuse, elle a choisi de s'installer définitivement dans ce secteur du Mont-Lozère qu'elle fréquentait depuis 14 ans en vacances.
2: C'est la proximité avec la population. C'est un vrai engagement vis-à-vis de la totalité d'une population et pas juste d'une patientèle. Et puis, il faut être un peu couteau suisse. Il faut être capable d'être autonome sur toutes les spécialités et ensuite de pouvoir confier à des confrères, mais pas quotidiennement. Il faut se débrouiller beaucoup tout seul. Et donc, c'est ce qui fait aussi la diversité de la profession et qui est intéressante.
1: Dans ce village de 600 habitants où les médecins les plus proches se trouvent loin, son arrivée était particulièrement attendue. Un accueil qu'elle dit avoir ressenti dès son installation, notamment de la part de ses nouveaux voisins.
2: La Lozère est un département accueillant, où on pose la question de qui on est, de qu'est-ce qu'on a envie de faire, de si on a une famille, et qu'est-ce qu'on va pouvoir faire pour nous aider. Et c'est pas ce qu'on vit partout. Voilà, donc il y a un vrai accueil. Spontanément, les gens viennent vers nous, que ce soit les politiques locaux, que ce soit les autres collègues ou d'autres personnes. Moi, pour le coup, dans mon hameau, j'ai été très très bien accueillie par mes voisins et c'est agréable. Ils se sont spontanément proposés pour rendre service si j'avais besoin. Et voilà, c'est rassurant.
1: Et la nouvelle généraliste reçoit ses patients les lundis, mardis, jeudi et vendredi de 10h à 17h. Changeons de registre, c'est un projet routier cette fois qui fait réagir. L'association Non à la deuxième autoroute interpelle les élus du conseil départemental dans une lettre ouverte pour contester le projet de nouveau tracé sur le tronçon Barjac A75 de la RN 88, un tracé déjà écarté en 2006. L'association dénonce un projet coûteux qui impacterait 15 à 20 exploitations agricoles et transformerait les paysages lozérien sans réel bénéfice pour un territoire déjà bien desservi par la route et le rail. Elle appelle les élus à revoir leur position et à concentrer ses moyens sur la préservation du climat, de la biodiversité et des services publics. Du côté de la musique maintenant, l'école départementale de musique de Lozère poursuit ses rendez-vous de rentrée. Elle sera aujourd'hui à Mende de 17h30 à 19h pour présenter ses enseignements et prendre les inscriptions. À Mende, éveil musical, clarinette, flûte, guitare, trombone, trompette, violon et violoncelle sont au programme aujourd'hui. Et au même moment, l'antenne de Grand-Rieux tient sa réunion de rentrée de 17h30 toujours à 18h30 en mairie pour la guitare, la clarinette et le piano. La reprise des cours, elle, est prévue dès la semaine prochaine. Toujours ce soir, le Photoclub Mondois reprend ses activités à 20h30 dans ses locaux de la maison Colucci. Le club se réunit tous les mardis soirs et les 4 premières séances sont gratuites. Autre rendez-vous ce soir à la médiathèque départementale du Haut-Allier à Langogne de 18h à 20h après une lecture de texte. Améline vous proposera des jeux d'écriture au public présent. On se projette maintenant sur le week-end avec deux rendez-vous. D'abord, le comité des fêtes en partenariat avec la ville de Mende organise la fête de la bière à la Halle Saint-Jean de 18h30 à 2h du matin. Bière et choucroute au menu, 12 euros le repas ouvert à tous avec le groupe pop-rock Black Fox en concert le vendredi et Octane le samedi. Toujours samedi et toujours à Mende, la Croix-Rouge française organise une journée de sensibilisation aux gestes de premier secours sur le parvis de l'espace événement Georges Fraîche de 10h à 17h. L'occasion pour le public de découvrir les gestes qui sauvent et les différentes activités menées par la Croix-Rouge sur le département. Et pour terminer, place au sport avec les résultats sportifs du week-end. En football, l'Avenir Foot Lozère démarre son championnat avec une victoire 4-2 à domicile face aux Fenouillets et la réserve s'impose à Druel 2-0. L'Entonnoir Lozère perd 4-3 contre les Sauveteurs Brivois. Victoire du Sporting Club de Langogne 4-2 face au Club Pays de l'Arbresle. En handball, les seniors du Mont-Givaudan Club Handball perdent eux d'un petit but à la Vernède 25-24 contre Saint-Égrève.
0: Bonjour, un œil sur la météo d'aujourd'hui avec un temps toujours aussi estival au programme de ce mardi. Une première partie de journée avec un ciel bleu et des températures comprises entre 20 et 25 degrés du nord au sud du département. Dans l'après-midi, quelques nuages vont venir couvrir le ciel lozérien avec un risque d'orage pour la fin de journée et la nuit du côté notamment du Mont Lozère et des Cévennes. Il fera toujours chaud avec 30 degrés dépassés sur la moitié sud du département et une maximale de 33 degrés pour Florac.

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bonjour, un œil sur la météo d'aujourd'hui avec un temps toujours aussi estival au programme de ce mardi. Une première partie de journée avec un ciel bleu et des températures comprises entre 20 et 25 degrés du nord au sud du département. Dans l'après-midi, quelques nuages vont venir couvrir le ciel lausérien avec un risque d'orage pour la fin de journée et la nuit du côté notamment du Mont Lozère et des Cévennes. Il fera toujours chaud avec 30 degrés dépassés sur la moitié sud du département et une maximale de 33 degrés pour Florac.

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1: Bonjour et bienvenue dans vos informations locales de ce mardi 8 septembre avec au sommaire aujourd'hui l'installation d'un nouveau médecin au pont de Montvert, le plan local d'urbanisme qui se discute aux gorges du Tarn Cosse, l'association Non à la deuxième autoroute qui remonte au créneau contre le projet de tracé Barjac A75 et puis bien sûr les résultats sportifs du week-end. On ouvre ce journal aux gorges du Tarn Cosse où les habitants sont invités à 3 réunions publiques sur l'élaboration du plan local d'urbanisme. Premier rendez-vous ce soir à 18h30 à la salle des fêtes de Saint-Enimie pour découvrir les grandes orientations du document. Aménagement du territoire, habitat, préservation du cadre de vie. Deux autres rencontres suivront les deux prochains mardis aux mêmes horaires à la salle Régine Gerbaille de Montbrun puis à la salle des fêtes de Quézac. Après les gorges du Tarn, direction le Mont-Lozère où le pont de Montvert a un nouveau médecin généraliste, le docteur Lorraine Millet-Malingré, qui vient d'ouvrir son cabinet jeudi dernier au sein de la maison de santé pluriprofessionnelle. Originaire de la Meuse, elle a choisi de s'installer définitivement dans ce secteur du Mont-Lozère qu'elle fréquentait depuis 14 ans en vacances.
2: C'est la proximité avec la population. C'est un vrai engagement vis-à-vis de la totalité d'une population et pas juste d'une patientèle. Et puis, il faut être un peu couteau suisse. Il faut être capable d'être autonome sur toutes les spécialités et ensuite de pouvoir confier à des confrères, mais pas quotidiennement. Il faut se débrouiller beaucoup tout seul. Et donc, c'est ce qui fait aussi la diversité de la profession et qui est intéressante.
1: Dans ce village de 600 habitants où les médecins les plus proches se trouvent loin, son arrivée était particulièrement attendue. Un accueil qu'elle dit avoir ressenti dès son installation, notamment de la part de ses nouveaux voisins.
2: La Lozère est un département accueillant, où on pose la question de qui on est, de qu'est-ce qu'on a envie de faire, de si on a une famille, et qu'est-ce qu'on va pouvoir faire pour nous aider. Et c'est pas ce qu'on vit partout. Voilà, donc il y a un vrai accueil. Spontanément, les gens viennent vers nous, que ce soit les politiques locaux, que ce soit les autres collègues ou d'autres personnes. Moi, pour le coup, dans mon hameau, j'ai été très très bien accueillie par mes voisins et c'est agréable. Ils se sont spontanément proposés pour rendre service si j'avais besoin. Et voilà, c'est rassurant.
1: Et la nouvelle généraliste reçoit ses patients les lundis, mardis, jeudi et vendredi de 10h à 17h. Changeons de registre, c'est un projet routier cette fois qui fait réagir. L'association Non à la deuxième autoroute interpelle les élus du conseil départemental dans une lettre ouverte pour contester le projet de nouveau tracé sur le tronçon Barjac A75 de la RN 88, un tracé déjà écarté en 2006. L'association dénonce un projet coûteux qui impacterait 15 à 20 exploitations agricoles et transformerait les paysages lozérien sans réel bénéfice pour un territoire déjà bien desservi par la route et le rail. Elle appelle les élus à revoir leur position et à concentrer ses moyens sur la préservation du climat, de la biodiversité et des services publics. Du côté de la musique maintenant, l'école départementale de musique de Lozère poursuit ses rendez-vous de rentrée. Elle sera aujourd'hui à Mende de 17h30 à 19h pour présenter ses enseignements et prendre les inscriptions. À Mende, éveil musical, clarinette, flûte, guitare, trombone, trompette, violon et violoncelle sont au programme aujourd'hui. Et au même moment, l'antenne de Grand-Rieu tient sa réunion de rentrée de 17h30 toujours à 18h30 en mairie pour la guitare, la clarinette et le piano. La reprise des cours, elle, est prévue dès la semaine prochaine. Toujours ce soir, le photoclub Mondois reprend ses activités à 20h30 dans ses locaux de la maison Colucci. Le club se réunit tous les mardis soirs et les 4 premières séances sont gratuites. Autre rendez-vous ce soir à la médiathèque départementale du Haut-Allier à Langogne de 18h à 20h après une lecture de texte. Améline vous proposera des jeux d'écriture au public présent. On se projette maintenant sur le week-end avec deux rendez-vous. D'abord, le comité des fêtes en partenariat avec la ville de Mende organise la fête de la bière à la Halle Saint-Jean de 18h30 à 2h du matin. Bière et choucroute au menu, 12€ le repas ouvert à tous avec le groupe pop-rock Black Fox en concert le vendredi et Octane le samedi. Toujours samedi et toujours à Mende, la Croix-Rouge française organise une journée de sensibilisation aux gestes de premier secours sur le parvis de l'espace événement Georges Fraîche de 10h à 17h. L'occasion pour le public de découvrir les gestes qui sauvent et les différentes activités menées par la Croix-Rouge sur le département. Et pour terminer, place au sport avec les résultats sportifs du week-end. En football, l'Avenir Foot Lozère démarre son championnat avec une victoire 4-2 à domicile face aux Fenouillets et la réserve s'impose à Druel 2-0. L'Entonnoir Lozère perd 4-3 contre les Sauveteurs Brivois. Victoire du Sporting Club de Langogne 4-2 face au Club Pays de l'Arbresle. En handball, les seniors du Mont-Givaudan Club Handball perdent eux d'un petit but à la Vernède 25-24 contre Saint-Égrève.
0: Bonjour, un œil sur la météo d'aujourd'hui avec un temps toujours aussi estival au programme de ce mardi. Une première partie de journée avec un ciel bleu et des températures comprises entre 20 et 25 degrés du nord au sud du département. Dans l'après-midi, quelques nuages vont venir couvrir le ciel lozérien avec un risque d'orage pour la fin de journée et la nuit du côté notamment du Mont Lozère et des Cévennes. Il fera toujours chaud avec 30 degrés dépassés sur la moitié sud du département et une maximale de 33 degrés pour Florac.
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0: Bonjour Marion Cazanov.
2: Bonjour Andréane, bonjour à tous.
0: Et vous nous parlez de la reprise des frappes russes sur Kiev.
2: Après 3 jours de répit liés à la visite des émissaires de Donald Trump, au moins 2 morts, 10 de blessés, l'Ukraine, où un nouveau scandale de corruption éclabousse le pouvoir, le procureur général a démissionné hier. Le chancelier allemand affaibli après la défaite de son parti en Saxe-Anhalt dimanche, l'extrême droite y a obtenu une victoire historique. Au niveau national comme européen, on tire les leçons de ce scrutin. L'armée israélienne craint un embrasement en Cisjordanie occupée. Les violences des colons se sont intensifiées ces dernières semaines contre les Palestiniens. À quelques semaines des législatives, des hauts gradés dénoncent des pressions politiques croissantes. Comment encadrer l'intelligence artificielle dans les classes? 25 ministres de l'éducation, dont 10 Africains, en débattent aujourd'hui au siège de l'UNESCO à Paris.
0: Et puis en foot, ça y est, Marion, la Ligue des Champions fait sa rentrée. Les phases de groupe démarrent ce soir. On y revient dans le journal des sports après cette édition. D'épaisses fumées noires s'élèvent ce matin dans le ciel de Kiev.
2: La Russie a lourdement bombardé la capitale. Elle reprend donc ses frappes après 3 jours de pause liées à la visite sur place des émissaires américains Steve Witkoff et Jared Kushner. L'alerte aérienne a retenti une bonne partie de la nuit à Kiev, où l'on vous retrouve, Emmanuel Chaz. La capitale est d'ailleurs toujours en état d'alerte.
3: Oui, tout à fait. Et cette nuit, ça a été effectivement une succession d'explosions. Au moment des premières, vers 4 heures du matin, il y avait déjà plusieurs dizaines de milliers de personnes qui s'étaient mises à l'abri dans la 50aine de stations de métro de la ville, dans des parkings souterrains, dans des caves. Mais d'autres civils ont été surpris dans leur sommeil. Et jusqu'à l'aube, on a entendu ces explosions, alors qu'effectivement, des colonnes de fumée s'étendaient à travers la ville. Ont été touchés des bâtiments résidentiels, une école et des entrepôts, c'est ce qu'on sait pour l'instant.
2: Et Kiev, Emmanuel, est également secoué par un nouveau scandale politique. Le procureur général Ruslan Kravchenko est soupçonné de corruption, a démissionné hier soir.
3: Oui, alors sa démission, elle fait suite à une perquisition qui a été menée dans ses bureaux par les agences anticorruption, et les enquêteurs affirment avoir identifié un
2: Emmanuel Chaz,
3: l'un de ses collaborateurs. Et dans sa lettre de démission, Ruslan Kravchenko a déclaré ne pas vouloir que sa fonction soit instrumentalisée à des fins politiques. Il rejette les accusations contre lui. L'été dernier, rappelez-vous, les Ukrainiens avaient manifesté en nombre suite à une tentative de musellement des agences de lutte contre la corruption qui aurait donné davantage de pouvoir à ce bureau du procureur. Ruslan Kravchenko est considéré comme un proche de la présidence. Il avait été nommé à ce poste par Volodymyr Zelensky.
2: Emmanuel Chaz, en direct de Kiev pour RFI.
0: Et plus rien n'est comme avant.
2: C'est ce qu'écrit ce matin le journal allemand Süddeutsche Zeitung dans un éditorial. Le pays est sous le choc après la victoire dimanche du parti d'extrême droite de l'AFD lors du scrutin régional de Saxe-Anhalt. Les journaux analysent, tentent de comprendre ce score historique. L'onde de choc, Nicolas Falaise, dépasse largement le niveau local.
4: Pour le politologue allemand Hans Stark, il ne fait aucun doute que le succès électoral de l'extrême droite fragilise tout le pays sur la scène européenne, même s'il ne s'agissait dimanche que d'une élection régionale.
5: Nous avons une Allemagne affaiblie à la fois parce qu'elle a cette très forte poussée de l'extrême droite. Elle est d'autant moins acceptable que l'Allemagne a l'histoire qui est la sienne, et parce que aussi l'AFD fait partie des groupes les plus radicaux parmi les partis d'extrême droite en Europe. Tout ça fait un ensemble qui contribue à cet affaiblissement de l'Allemagne sur la scène internationale.
4: Un constat que nuance Patrick Moreau, spécialiste de politique allemande au CNRS. Selon lui, c'est toute l'Europe qui connaît la même évolution.
6: Du côté du reste de l'Europe, ma foi, ils ont beaucoup de mal à estimer que l'Allemagne est devenue plus faible parce qu'ils sont dans la même situation. En Italie, dans les pays nordiques, si vous regardez en Autriche, le FPÖ va arriver au pouvoir en Autriche, c'est certain. À la limite, c'est la même chose en France. Enfin, le Front National est à la porte du pouvoir. Donc, en définitive, non. L'Allemagne est comme les copains, elle est malade. Et elle a des problèmes avec l'extrême droite sous toutes ses formes.
4: Les deux spécialistes soulignent l'importance qu'auront les résultats des prochains scrutins régionaux en Allemagne.
2: Dans moins de 2 semaines, en effet, 2 autres Länder de l'Est organisent des élections, dans celui de Berlin et de Mecklembourg-Poméranie occidentale. Dans cette dernière, l'AFD est en tête dans les sondages. Le scrutin s'annonce plus serré à Berlin.
0: Les rebelles Houthis mènent des frappes en Arabie Saoudite.
2: Au moins 73 blessés civils dans le sud-ouest, selon Riyad. Parmi les sites visés, un aéroport, une base aérienne et des installations du géant pétrolier Aramco. Les rebelles yéménites alliés de l'Iran ont accusé lundi l'Arabie Saoudite d'avoir bombardé plusieurs régions du Yémen. Le pays a été entraîné ces derniers mois dans le conflit régional déclenché par les frappes israélo-américaines de février sur l'Iran.
0: Israël qui vise surtout le Liban ces derniers jours.
2: L'armée israélienne intensifie ses frappes depuis qu'elle a pris le contrôle la semaine dernière d'une crête dans le sud du pays. Une crête position stratégique du Hezbollah à Nabatieh. 13 personnes au moins, dont des femmes et des enfants, ont été tuées hier dans des bombardements survenus dans ce district. Israël qui menace les Palestiniens d'une guerre totale. Les mots d'Israël Katz, ministre de la Défense, après l'attaque d'un Palestinien contre un colon israélien dans le nord de la Cisjordanie occupée. Cette attaque survient après des semaines marquées par une flambée de violence de ces colons contre la population palestinienne. Et ce contexte inquiète l'armée israélienne qui craint un embrasement alors qu'elle s'épuise déjà sur plusieurs fronts, à Blajounaïdi.
7: C'est une situation sécuritaire jugée inédite par les responsables militaires cités par le journal Haaretz. Le nombre de bataillons déployés en Cisjordanie doit atteindre 26 cette semaine. Un record, rappelle le quotidien israélien de gauche. En cause notamment la multiplication des nouvelles colonies et avant-postes dont plusieurs ont été créés sans infrastructure de sécurité suffisante. Certaines colonies ne disposent que d'une seule route d'accès. Certains axes traversent les villages palestiniens et pourraient être bloqués en cas d'attaque. Autre inquiétude, la montée des violences commises par les colons eux-mêmes. Des responsables militaires craignent désormais qu'une attaque faisant de nombreuses victimes palestiniennes ne déclenche une vague de représailles dans toute la Cisjordanie. Une source diplomatique à RFI reconnaissait la semaine dernière « Ces violences nous posent un problème en interne et en externe. » À quelques semaines d'élections majeures, certains hauts gradés dénoncent également un manque de coopération avec la police et des pressions politiques croissantes. Plusieurs responsables préviennent, les forces israéliennes déjà fortement mobilisées à Gaza et sur la frontière nord pourraient avoir de plus en plus de mal à protéger les nouvelles colonies.
2: Blajounaïdi.
0: Et vous retrouvez aujourd'hui notre grand reportage du jour de Frédéric Misselin en Cisjordanie occupée sur l'explosion des violences subies par les Palestiniens. En ce mois de rentrée scolaire, de nombreux pays se penchent sur la question de l'intelligence artificielle dans l'enseignement.
2: L'UNESCO, l'Organisation des Nations Unies pour l'éducation, la science et la culture, organise une rencontre aujourd'hui à son siège parisien. Plus de 25 ministres de l'éducation, dont 10 Africains, vont réfléchir à encadrer cette technologie dans les salles de classe. Christina Okello a rencontré Shingai Manjengwa, l'experte chargée d'ouvrir les débats.
8: Cette Zimbabwéenne, passée par l'Afrique du Sud et les États-Unis, avant de s'installer au Canada, enseigne l'IA aussi bien aux élèves qu'aux décideurs politiques. Mais avant de placer ses outils entre les mains des jeunes, Shingai Manjengwa juge indispensable de les former.
9: L'intelligence artificielle peut halluciner. Elle peut donner des réponses erronées. Ce n'est pas votre amie, elle n'a pas de conscience. Ce sont des mathématiques. Ce qui m'inquiète vraiment, c'est qu'au moment où les dirigeants africains réfléchissent à l'avenir et aux bénéfices économiques de l'IA, nous devons investir dans la formation avant que ces outils ne soient placés entre les mains des jeunes.
8: L'intelligence artificielle pourrait pourtant offrir des solutions concrètes. Dans les classes africaines surchargées, elle permettrait notamment aux enseignants d'adapter plus facilement leurs cours aux différents niveaux, explique l'experte.
9: On peut avoir un enseignant face à 50 élèves. S'il avait accès à un outil d'intelligence artificielle pour l'aider à préparer ses cours, ses examens, ses exercices et des exemples à partager avec les élèves, cela pourrait véritablement renforcer ses capacités.
8: Mais l'accès aux modèles les plus performants peut coûter une vingtaine de dollars par mois et suppose une alimentation électrique et une connexion Internet fiable. Les ministres doivent adopter une déclaration commune dans la matinée. Pour Shingai Manjengwa, le vrai test viendra ensuite transformer ses engagements en formation et en bourse pour les futurs spécialistes africains de l'IA.
2: Et ces débats sur l'IA dans l'éducation ont lieu aujourd'hui à Paris.
0: Et l'intelligence artificielle dont certains élèves sont un peu trop dépendants au Gabon, c'est notre dossier à écouter dans une demi-heure dans notre prochaine édition d'actualité africaine. Marion, après un été éprouvant, les pompiers français entament une grève.
2: Un préavis lancé par l'intersyndicale à partir de ce mardi. Et jusqu'au 20 octobre, les soldats du feu veulent attirer l'attention sur le manque de moyens et de recrutement, alors que les feux ont été particulièrement intenses cet été et qu'ils le seront de plus en plus en raison du changement climatique. Cassiopée Echevers.
10: 120 000 hectares partis en fumée, plus de 250 000 pompiers mobilisés sur des incendies. Les chiffres à eux seuls expliquent que les pompiers aient été débordés. Sébastien Bouvier, chargé de mission du syndicat CFDT auprès des services départementaux d'incendie et de secours.
11: Il y a une colère qui est générale. Malheureusement, on en est à 4 morts sur pratiquement 1800 pompiers qui sont engagés. On a plus de 300 pompiers qui sont blessés, dont plus de 50 qui sont intoxiqués au monoxyde de carbone.
10: Au plus fort des interventions en Gironde, 3300 pompiers étaient mobilisés, beaucoup venant d'ailleurs en France. Pour les syndicats, le manque de moyens financiers et matériels a provoqué l'épuisement.
11: La question aujourd'hui, c'est le financement des SDIS, car la majorité des SDIS rencontrent aussi des difficultés financières sans avoir l'appui de l'État.
10: Face à la crise, Sébastien Bouvier alerte sur l'urgence à améliorer les conditions de travail des pompiers, alors que le réchauffement climatique risque de faire augmenter le nombre de feux.
11: Parce que je suis un héros, je peux mourir au feu et je peux ne pas avoir les éléments de protection qui me sont dédiés. Et nous on dit, non pas du tout, en fait le code du travail s'applique à nous comme pour tous les autres.
10: Grâce à la mobilisation, l'intersyndicale espère faire de la santé des personnels une priorité nationale et recruter 21 000 sapeurs-pompiers professionnels supplémentaires.
2: Et on l'a dit, les incendies vont devenir de plus en plus importants à cause du changement climatique. Le changement climatique met aussi en danger deux nouvelles espèces en France. Le lagopède alpin, une sorte de grosse perdrix, et le grand tétra qui ressemble un peu à un paon, mais aux plumes noires. Andréane, bref, ces deux oiseaux de montagne viennent d'être classés comme protégés.
0: Et on va les laisser bien tranquilles dans leur montagne. Nous, on va découvrir ensemble le quatrième album d'Ezra Collective.
2: Ce quintet londonien fer de lance du jazz contemporain vient de sortir ce dernier disque donc qui s'appelle Here Because of Hope. José Marinho l'a écouté pour nous.
12: Jazz, calypso, rap, dub, afrobeat, le quintet londonien Ezra Collective mélange les styles depuis 2012. Sur cet album, 17 titres instrumentaux et chantés, ouverts sur le monde, célèbrent la liberté et l'espoir. Every day I go think for myself, I go think for myself, I do. Né dans les clubs et les églises de Londres, le groupe s'est imposé comme l'un des noms forts de la scène britannique jusqu'à entrer dans l'histoire. Première formation de jazz à décrocher le prestigieux Mercury Prize avant d'être sacré groupe de l'année 2025 au Brit Awards. Mais derrière le groove et la fête, un récit, celui de cinq musiciens aux racines nigérianes et caribéennes qui racontent leur parcours et celui de la diaspora africaine au Royaume-Uni. Voilà Ezra Collective, des guerriers du jazz, maniant les mots comme un bouquet de grenades, mais une fois explosées, elles font pousser des nénuphars comme ici.
2: D'Ezra Collective qui sera aussi notre choix musical ce matin.
0: Et oui, on va écouter ça avec José Marinho en studio. Merci Marion Kazanov à Paris. Il est 8h13, dans un peu plus de 5 minutes on va parler de la guerre en Ukraine et de la réponse européenne, bientôt 5 ans après le lancement de l'invasion russe.
13: Bonjour, un œil sur la météo d'aujourd'hui avec un temps toujours aussi estival au programme de ce mardi. Une première partie de journée avec un ciel bleu et des températures comprises entre 20 et 25 degrés du nord au sud du département. Dans l'après-midi, quelques nuages vont venir couvrir le ciel lausérien avec un risque d'orage pour la fin de journée et la nuit du côté notamment du Mont Lozère et des Cévennes. Il fera toujours chaud avec 30 degrés dépassés sur la moitié sud du département et une maximale de 33 degrés pour Florac. 48 FM.

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1: Bonjour, il est 8h30 sur 48FM. Tout de suite, retrouvez votre journal local présenté par Ludovic Terrol.
2: Bonjour et bienvenue dans vos informations locales de ce mardi 8 septembre avec au sommaire aujourd'hui l'installation d'un nouveau médecin au pont de Montvert, le plan local d'urbanisme qui se discute aux gorges du Tarn Cos, l'association Non à la deuxième autoroute qui remonte au créneau contre le projet de tracé Barjac A75 et puis bien sûr les résultats sportifs du week-end. On ouvre ce journal aux gorges du Tarn Cos où les habitants sont invités à 3 réunions publiques sur l'élaboration du plan local d'urbanisme. Premier rendez-vous ce soir à 18h30 à la salle des fêtes de Saint-Enimie pour découvrir les grandes orientations du document. Aménagement du territoire, habitat, préservation du cadre de vie. Deux autres rencontres suivront les deux prochains mardis aux mêmes horaires à la salle Régine Gerbaille de Montbrun puis à la salle des fêtes de Quézac. Après les gorges du Tarn, direction le Mont-Lozère où le pont de Montvert a un nouveau médecin généraliste, le docteur Lorraine Millet-Malingré, qui vient d'ouvrir son cabinet jeudi dernier au sein de la maison de santé pluriprofessionnelle. Originaire de la Meuse, elle a choisi de s'installer définitivement dans ce secteur du Mont-Lozère qu'elle fréquentait depuis 14 ans en vacances.
3: C'est la proximité avec la population. C'est un vrai engagement vis-à-vis de la totalité d'une population et pas juste d'une patientèle. Et puis, il faut être un peu couteau suisse. Il faut être capable d'être autonome sur toutes les spécialités et ensuite de pouvoir confier à des confrères, mais pas quotidiennement. Il faut se débrouiller beaucoup tout seul. Et donc, c'est ce qui fait aussi la diversité de la profession et qui est intéressante.
2: Dans ce village de 600 habitants où les médecins les plus proches se trouvent loin, son arrivée était particulièrement attendue. Un accueil qu'elle dit avoir ressenti dès son installation, notamment de la part de ses nouveaux voisins.
3: La Lozère est un département accueillant, où on pose la question de qui on est, de qu'est-ce qu'on a envie de faire, de si on a une famille, et qu'est-ce qu'on va pouvoir faire pour nous aider. Et c'est pas ce qu'on vit partout. Voilà, donc il y a un vrai accueil. Spontanément, les gens viennent vers nous, que ce soit les politiques locaux, que ce soit les autres collègues ou d'autres personnes. Moi, pour le coup, dans mon hameau, j'ai été très très bien accueillie par mes voisins et c'est agréable. Ils se sont spontanément proposés pour rendre service si j'avais besoin. Et voilà, c'est rassurant.
2: Et la nouvelle généraliste reçoit ses patients les lundis, mardis, jeudi et vendredi de 10h à 17h. Changeons de registre, c'est un projet routier cette fois qui fait réagir. L'association Non à la deuxième autoroute interpelle les élus du conseil départemental dans une lettre ouverte pour contester le projet de nouveau tracé sur le tronçon Barjac A75 de la RN 88, un tracé déjà écarté en 2006. L'association dénonce un projet coûteux qui impacterait 15 à 20 exploitations agricoles et transformerait les paysages lozériens sans réel bénéfice pour un territoire déjà bien desservi par la route et le rail. Elle appelle les élus à revoir leur position et à concentrer ses moyens sur la préservation du climat, de la biodiversité et des services publics. Du côté de la musique maintenant, l'école départementale de musique de Lozère poursuit ses rendez-vous de rentrée. Elle sera aujourd'hui à Mende de 17h30 à 19h pour présenter ses enseignements et prendre les inscriptions. À Mende, éveil musical, clarinette, flûte, guitare, trombone, trompette, violon et violoncelle sont au programme aujourd'hui. Et au même moment, l'antenne de Grand-Rieux tient sa réunion de rentrée de 17h30 toujours à 18h30 en mairie pour la guitare, la clarinette et le piano. La reprise des cours, elle, est prévue dès la semaine prochaine. Toujours ce soir, le Photoclub Mondois reprend ses activités à 20h30 dans ses locaux de la maison Colucci. Le club se réunit tous les mardis soirs et les 4 premières séances sont gratuites. Autre rendez-vous ce soir à la médiathèque départementale du Haut-Allier à Langogne de 18h à 20h après une lecture de texte. Améline vous proposera des jeux d'écriture au public présent. On se projette maintenant sur le week-end avec deux rendez-vous. D'abord, le comité des fêtes en partenariat avec la ville de Mende organise la fête de la bière à la Halle Saint-Jean de 18h30 à 2h du matin. Bière et choucroute au menu, 12 euros le repas ouvert à tous avec le groupe pop-rock Black Fox en concert le vendredi et Octane le samedi. Toujours samedi et toujours à Mende, la Croix-Rouge française organise une journée de sensibilisation aux gestes de premier secours sur le parvis de l'espace événement Georges Fraîche de 10h à 17h. l'occasion pour le public de découvrir les gestes qui sauvent et les différentes activités menées par la Croix-Rouge sur le département. Et pour terminer, place au sport avec les résultats sportifs du week-end. En football, l'Avenir Foot Lozère démarre son championnat avec une victoire 4-2 à domicile face aux Fenouillés et la réserve s'impose à Druel 2-0. L'Entonnoir Lozère perd 4-3 contre les Sauveteurs Brivois. Victoire du Sporting Club de Langogne 4-2 face au club Pays de l'Arbresle. En handball, les seniors du Mont Givaudan Club Handball perdent eux d'un petit but à la Vernède 25-24 contre Saint-Égrève.
1: Bonjour, un œil sur la météo d'aujourd'hui avec un temps toujours aussi estival au programme de ce mardi. Une première partie de journée avec un ciel bleu et des températures comprises entre 20 et 25 degrés du nord au sud du département. Dans l'après-midi, quelques nuages vont venir couvrir le ciel lozérien avec un risque d'orage pour la fin de journée et la nuit du côté notamment du Mont Lozère et des Cévennes. Il fera toujours chaud avec 30 degrés dépassés sur la moitié sud du département et une maximale de 33 degrés pour Florac.

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0: L'heure d'un nouveau journal, Martin Guez avec à la une ces révélations de la presse israélienne qui engagent directement la responsabilité de Benjamin Netanyahou.
2: Qui, selon le quotidien Haaretz, avait été mis au courant en amont de l'attaque du Hamas du 7 octobre 2023. Dans un livre-enquête, des journalistes révèlent que les Émirats arabes unis avaient directement prévenu le Premier ministre israélien, qui n'aurait alors pas bougé. Le bureau de Benjamin Netanyahou hurle mensonge. Mais voilà une nouvelle révélation fracassante et embarrassante pour le dirigeant israélien avant les législatives du mois d'octobre. En Allemagne, après la claque, le jour d'après, notamment pour l'AFD, le parti d'extrême droite qui se demande comment gouverner en Saxe-Anhalt et comment capitaliser. Le jour d'après aussi pour la CDU du chancelier Friedrich Merz, pointé du doigt comme principal responsable de la montée de la formation xénophobe. Nous serons ensuite en France où s'ouvre un important procès 5 ans après l'un des trop nombreux drames survenus en mer de la Manche. Un procès qui pourrait éclairer sur les filières de passeurs qui sévissent entre la France et l'Angleterre. Et puis enfin, la Ligue des Champions reprend ses droits aujourd'hui. Le Real, club le plus titré de l'histoire de la compétition et l'un des premiers clubs sur le pont face à l'Inter Milan. Kylian Mbappé espère lui enfin remporter la Ligue des Champions qui manque toujours à son riche palmarès.
0: Et on commence donc avec ces nouvelles révélations fracassantes en Israël qui mettent de nouveau dans l'embarras le Premier ministre.
2: La semaine passée, Benjamin Netanyahou avait déjà dû monter au créneau, pointer du doigt pour son manque de réactivité le jour de l'attaque du 7 octobre par le Hamas. Le Premier ministre avait alors vivement critiqué son armée qui ne l'aurait pas réveillé à temps. Cette fois-ci, la presse israélienne se fait l'écho d'autres révélations. Selon le quotidien Haaretz, qui publie un livre-enquête, Benjamin Netanyahou aurait été en effet averti en amont par le président des Émirats Arabes Unis que le Hamas préparait une attaque. Et on retrouve en direct de Jérusalem notre correspondante Frédéric Misselin. Bonjour Frédéric.
3: Bonjour.
2: Frédéric, une enquête qui pointe à nouveau les manquements du gouvernement israélien à quelques semaines des législatives cruciales dans le pays. Benjamin Netanyahou qui se défend et qui évoque des mensonges.
3: Oui, Mohamed Ben Zayed et Benjamin Netanyahou ont l'habitude de se parler, dit Haaretz. Il y a même une procédure. Un diplomate émirien se rend au bureau du Premier ministre israélien avec un téléphone sécurisé 10 jours avant le 7 octobre 2023. Donc, les deux hommes discutent pendant 45 minutes. Mohamed Ben Zayed avertit le Premier ministre israélien. Le Hamas prépare une attaque. Il faut s'attendre à un tremblement de terre. Haaretz cite un conseiller émirien qui a eu une connaissance directe de la conversation. L'enquête est basée sur des dizaines de sources. 3 hauts responsables étrangers étaient au courant de l'échange téléphonique. À l'époque, en 2023, les Israéliens et le Hamas discutent de façon indirecte de libération de prisonniers palestiniens. L'accord n'avance pas. Le Hamas menace directement, mais l'intermédiaire redoute de donner l'information au Shin Bet. Il redoute aussi de ne pas la donner. Il se confie donc aux Émiriens au plus haut niveau. Benjamin Netanyahou, lui, n'aurait averti personne. Ni le Mossad, ni le Shin Bet, ni l'armée. Le bureau du Premier ministre israélien parle d'un mensonge absolu et les Émiriens, eux, refusent de commenter.
2: Merci beaucoup Frédéric Misselin, en direct de Jérusalem sur RFI. Israël, par ailleurs, qui menace l'autorité palestinienne d'une guerre totale après l'attaque au couteau commise par un Palestinien contre un colon dans le nord de la Cisjordanie occupée. C'est ce qu'a déclaré le ministre de la Défense israélien Israël Katz. L'assaillant a été abattu par des militaires israéliens. La Cisjordanie où les violences ont explosé depuis octobre 2023 avec des attaques quasi quotidiennes des colons israéliens et des raids dans des villages palestiniens. Plus de 1000 Palestiniens ont été tués sur cette période.
0: Et la violence des colons en Cisjordanie occupée, c'est le sujet de notre grand reportage du jour signé justement Frédéric Misselin. C'est à écouter 19h10, heure de Paris sur RFI. Des sites énergétiques à l'arrêt en Arabie Saoudite, Martin, après ces salves de tirs des Houthis depuis le Yémen.
2: Qui ont fait au moins 73 blessés, des frappes qui ont notamment visé des sites économiques comme le géant pétrolier Aramco, des bombardements auxquels la coalition menée par Riyad a promis de répondre, alors que depuis jeudi, sur le territoire yéménite, des affrontements entre les forces gouvernementales soutenues par l'Arabie Saoudite et les rebelles pro-iraniens ont fait au moins 300 morts.
0: L'Allemagne sous le choc, le chancelier Friedrich Merz aussi.
2: Et qui s'est dit profondément choqué par la victoire de l'AFD lors des élections régionales en Saxe-Anhalt. 44% des suffrages pour la formation d'extrême droite, seulement 17% pour la CDU, le parti de la droite conservatrice du chancelier, accusé par les sociodémocrates d'avoir utilisé une rhétorique néfaste ayant créé de l'inquiétude et de la méfiance. Friedrich Merz a assuré qu'il tenterait de mieux expliquer ses futures réformes à l'avenir. L'AFD a, elle, fait sauter un plafond de verre, une première depuis 1945. Elle espère désormais poursuivre sur sa lancée, Pascal Thibault.
4: Le chancelier vacille et l'AFD cherche à ne pas trébucher sur sa victoire de dimanche. En Allemagne, les cartes sont redistribuées et rien ne va plus. La mine défaite, bien moins sûre de lui qu'à l'habitude, Friedrich Merz a reconnu la pire défaite de son parti depuis des décennies. Le chancelier veut poursuivre les réformes en profondeur du pays, mais mieux les expliquer. Mais ses partenaires sociaux-démocrates sont de plus en plus nombreux à avoir des états d'âme. Dans son parti sonné, Friedrich Merz n'est pas remis en cause. L'Allemagne vote à nouveau dans deux régions dans deux semaines. Mauvais moment pour régler ses comptes. L'AFD savoure, elle, sa victoire historique en Sachsen-Anhalt, mais le parti d'extrême droite n'est pas au bout de ses peines pour gouverner. Faute de majorité absolue en siège, il lui faut trouver un partenaire ou débaucher quelques élus chrétiens-démocrates. Mais l'AFD veut une solution stable pour gouverner sur la durée. Des arrangements en coulisses n'en sont pas la garantie. Le parti espère en tout cas que le succès de dimanche va lui profiter le 20 septembre dans le Mecklembourg et à Berlin. La coprésidente du parti veut, lors des prochaines élections générales en 2029, atteindre la barre des 40%. Pascal Thibault, Berlin RFI.
5: Et quelques milliers de personnes se sont-elles rassemblées hier soir dans les rues de Berlin, la capitale allemande, appelant à stopper le parti d'extrême droite de l'AFD. Deux morts et 10 blessés cette nuit à Kiev, la capitale ukrainienne, où les frappes russes ont repris quelques minutes après l'expiration de la mini-trêve de 3 jours conclue entre la Russie et l'Ukraine, soit le temps de la visite des émissaires de Donald Trump, Jared Kushner et Steve Witkoff.
0: 2 semaines après la catastrophe qui a frappé le Népal et la Chine, il ne reste presque plus d'espoir de retrouver des survivants.
5: D'autant que les dernières opérations de secours sont d'une extrême difficulté dans des souterrains quasiment inaccessibles. Une crue meurtrière qui a fait au moins 1399 morts entre le nord du Népal et la région chinoise du Tibet. Mais le bilan est extrêmement déséquilibré. Seulement 43 décès et 500 disparitions ont été comptabilisés côté chinois. Les autorités de Pékin se montrent très discrètes. Un silence radio désespérant pour les familles des disparus qui espèrent toujours. Mélissa Barra.
6: Nitu Goyal Tiwari, ressortissante britannique de 51 ans, était en pèlerinage lorsque les crues ont frappé. Elle se rendait au mont Kailash, un site sacré pour les hindous et les bouddhistes, au cœur des plateaux tibétains. De Londres, elle s'est rendue à New Delhi où vit une grande partie de sa famille, puis à Katmandou pour traverser la frontière par la route. Elle n'est jamais rentrée en Inde où l'attendait son frère Naresh.
7: La Chine ne communique qu'au travers de l'ambassade britannique. Je parle au quotidien avec le mari de ma sœur. On lui dit qu'il n'y a aucune information. Nous traversons une épreuve très difficile.
6: Ce silence des autorités chinoises, d'autres familles en souffrent, explique Naresh Goyal, qui a constitué sur les réseaux sociaux un groupe avec les proches des disparus étrangers, parmi lesquels 15 sont des citoyens britanniques.
7: Il y a aussi des gens d'Australie, des États-Unis, du Canada, de Finlande, de Russie et d'Afrique du Sud. Mais personne ne réussit à avoir des nouvelles.
6: Interrogé à ce sujet en conférence de presse fin août, le porte-parole des affaires étrangères chinois, Kuo Xiaokun, a assuré que la Chine faisait preuve d'ouverture, de transparence et de rapidité dans la diffusion des informations. Les diplomaties britanniques et françaises n'ont pas donné suite à nos sollicitations.
5: Et côté Népal, le pays observait hier un premier jour de deuil national, alors que les pays célèbrent aujourd'hui le premier anniversaire du renversement du gouvernement par la Jetzen de Népalaise l'an dernier.
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0: En France, la mer de la Manche reste l'une des pires routes de la migration en Europe.
5: Avec en point d'orgue ce naufrage dramatique en novembre 2021, 31 candidats à l'exil meurent entre la France et l'Angleterre. Seuls 2 passagers ont survécu à cette nuit. Ce mardi, 14 personnes accusées d'être des passeurs vont devoir s'expliquer devant le tribunal correctionnel de Paris. Bonjour Marie Cazadebé.
8: Bonjour.
5: Parmi ces hommes, a priori aucune tête de réseau, mais ce procès pourrait nous éclairer sur l'organisation criminelle qui a fait payer plus de 3000 euros par personne pour des places à bord d'un bateau gonflé de mauvaise qualité et dépourvu de gilets de sauvetage adaptés.
8: Oui, ces hommes, ces prévenus sont soupçonnés d'avoir transporté, hébergé les exilés ou encore d'avoir récolté l'argent de la traversée. La plupart nient être des passeurs. Certains se présentent comme des migrants eux-mêmes. Mais leurs profils ont dit long sur la structure des réseaux criminels qui agissaient à l'époque sur les côtes françaises. Maître Emmanuel Daoud est l'un des avocats des parties civiles. Il défend la famille d'une victime éthiopienne.
9: Vous avez 2 branches, une branche afghane et une branche dite irako-kurde. Ils n'ont pas tout dit. Évidemment, la situation est compliquée pour eux car ils ont des membres de leur famille qui sont dans les pays en question. Donc, il y a des risques de représailles. On verra si on arrive à remonter ces filières. Mais on sait déjà que le trafic des êtres humains est la deuxième source de revenus après le narcotrafic pour les réseaux criminels.
5: Et il y a 5 ans, Marie, au moment du drame, ce sont donc ces deux réseaux qui se partageaient la plus grande partie du business, à savoir des traversées illégales dans le nord de la France.
8: Oui, mais depuis, clairement, ce sont les réseaux kurdes irakiens qui se sont emparés des principaux points d'embarquement côtier au détriment des Kurdes iraniens. Les autres nationalités africaines ou afghanes travaillent désormais sous leurs ordres. Selon le récent rapport du Global Initiative, une ONG experte du crime organisé, cette mainmise s'expliquerait par la présence de nombreux Kurdes irakiens en Turquie, en Syrie et bien sûr en Irak, dans des zones de passage pour des exilés venant d'Afghanistan, d'Iran ou du Pakistan. Ces réseaux ne sont pas pour autant coordonnés, ce sont plutôt des clans qui se partagent le territoire. Le littoral est d'ailleurs divisé en fonction de leur ville d'origine, Erbil, Soulimani ou encore Rania.
5: Et Marie, toujours selon ce rapport, cette nouvelle organisation est le résultat d'une présence policière qui n'a cessé de croître.
8: Oui, si on comptait quelques centaines d'agents en 2021 sur les côtes du nord de la France, on en compte plus d'un millier aujourd'hui, qui sillonnent jour et nuit le littoral. Cette présence a mis un coup d'arrêt aux affaires des plus petits trafiquants, incapables de se relever des saisies d'argent ou de matériel. Les Kurdes irakiens se sont alors professionnalisés, on va dire, en bénéficiant notamment de circuits de blanchiment d'argent.
5: Et enfin, Marie, on le disait, parmi les 14 prévenus du procès qui s'ouvre aujourd'hui à Paris, pas de gros bonnets, a priori plutôt des petites mains, et c'est souvent le cas lors de ce procès de ce type.
8: Oui, et pour cause, ceux qui pilotent les bateaux, guident les groupes de migrants sur la côte, sont en grande majorité des candidats à l'exil ou d'anciens migrants qui remboursent leurs dettes de passage. Les organisateurs, les financiers, les logisticiens se trouvent, eux, le plus souvent hors juridiction européenne.
5: Merci beaucoup, Marie Cazadebé. Vous signez ce matin notre dossier de la rédaction.
0: La France et la Corée du Sud font leur cinéma dans le sud de l'Hexagone, le Nigeria aussi.
5: Au sommet Lumière de Saint-Paul-de-Vence, où sont réunis les grands acteurs du 7e art, et où est venue Anatou Moussaoua, c'est la ministre nigérienne de la Culture. Elle a annoncé un accord à venir entre la France, la Corée du Sud et le Nigeria pour soutenir l'industrie nigériane et les jeunes talents du pays. Elisa Amourette.
10: Pour Anatou Moussaoua, la ministre de la Culture nigériane, ce sommet était l'occasion d'annoncer un accord qui doit être signé avec la France et la Corée du Sud en matière d'éducation au cinéma et à l'image.
11: En tant que gouvernement, nous espérons utiliser cet accord principalement pour trois choses. Premièrement, voir combien de jeunes nous pouvons intégrer au marché du travail. Deuxièmement, examiner comment nous pouvons l'exploiter pour favoriser notre expansion économique. Et enfin, profiter du soft power qui en découle.
10: Aucun chiffre n'a été donné concernant le montant de ce financement, mais la ministre assure que ce partenariat permettra de développer le cinéma nigérian.
11: Nous cherchons encore nos marques sur l'organisation. Je pense que cet accord permettra véritablement de créer quelque chose d'absolument colossal pour le secteur.
10: Le cinéma nigérian, plus connu sous le nom de Nollywood, est l'un des plus bouillonnants au monde.
11: Pour nous, le Nigeria constitue une porte d'entrée majeure, non seulement vers les marchés africains et caribéens, mais aussi vers l'ensemble du Sud global. Il s'agit de la troisième industrie cinématographique au monde et je pense qu'on peut créer une très belle perspective économique.
10: La ministre de la Culture prévoit une signature lors de la prochaine visite du président Macron au Nigeria. Elisa Amourette, Saint-Paul-de-Vence, RFI.
5: Et toujours dans le sud de la France, le musée Renoir de Cagnes-sur-Mer a lui été cambriolé ce matin. Au moins 4 œuvres ont été dérobées de voleurs qui, visiblement, en ont laissé une en route durant leur fuite.
0: En football, Martin, la Ligue des Champions fait sa rentrée.
5: Et le meilleur élève du moment, c'est le PSG, double tenant du titre, qui débutera demain face au Slovan Bratislava. Ce sera d'ailleurs à suivre sur RFI, mais ce soir, c'est le club le plus titré de l'histoire qui lance sa campagne. Le Real Madrid, 15 fois vainqueur, qui accueille l'Inter Milan. Avec un Kylian Mbappé affamé à la pointe de l'attaque, le buteur français, après un mondial rayonnant, espère enfin remporter la coupe aux grandes oreilles, Cédric de Oliveira.
12: À Madrid, plus qu'ailleurs, la Ligue des Champions est toujours un moment particulier. Le Real a remporté 15 fois le trophée, un record, c'est dans son ADN. Alors tout le monde a des fourmis dans les jambes, à commencer par son meilleur buteur, l'insatiable Kylian Mbappé.
13: Nous sommes très heureux de retrouver la Ligue des Champions. Il y a toujours beaucoup d'enthousiasme, c'est exigeant, mais c'est toujours un immense plaisir.
12: Le plaisir a pourtant disparu depuis 2 saisons sans titre pour le Real, qui ont coïncidé avec l'arrivée du capitaine des Bleus. Et c'est un paradoxe, Mbappé marque beaucoup plus que les autres, meilleur buteur en Liga, en Ligue des Champions et même en Coupe du Monde, mais ses équipes ne gagnent pas. L'an dernier, il a inscrit 15 buts en 11 matchs européens, mais le Real a été éliminé en quart de finale et ses supporters commencent à s'impatienter. Pas de quoi perturber l'ancien Parisien qui a toujours une extraordinaire confiance en lui.
13: Moi, je me considère toujours comme le meilleur joueur du monde, mais c'est quelque chose de très personnel. Chacun a son opinion. Il est possible qu'il y ait des gens ici qui pensent que je le suis, d'autres non. Je ne dis pas que tout le monde doit penser comme moi, mais on verra comment vont voter les journalistes pour le futur Ballon d'Or.
12: Le Ballon d'Or encore l'autre obsession de Mbappé qui est déjà en campagne, comme son club, pour remporter le fameux trophée individuel. Peut-être le bon moment pour lui qui, à 27 ans, n'a toujours pas atteint cet objectif, ni celui de s'adjuger la Ligue des Champions.
5: Voilà, c'est le moment pour le Kicks. Le Kicks, c'est le Real qui espère frapper fort à 19h TU face à l'Inter Milan.
0: Merci Martin Guez. Je me permets de vous souhaiter bonnes vacances.
5: Merci beaucoup.
0: Et à bientôt, 9h15 à Paris. Allez, on regarde ensemble la presse internationale avec vous.
14: Bonjour, un œil sur la météo d'aujourd'hui avec un temps toujours aussi estival au programme de ce mardi. Une première partie de journée avec un ciel bleu et des températures comprises entre 20 et 25 degrés du nord au sud du département. Dans l'après-midi, quelques nuages vont venir couvrir le ciel lausérien avec un risque d'orage pour la fin de journée et la nuit du côté notamment du Mont Lozère et des Cévennes. Il fera toujours chaud avec 30 degrés dépassés sur la moitié sud du département et une maximale de 33 degrés pour Florac.
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1: Bonjour Manon, explique-moi, pourquoi ce défi ?
0: Bonjour, c'est pour accompagner de manière ludique les citoyens vers une réduction de leur consommation en eau et à les sensibiliser par la même occasion à sa qualité.
1: Et qu'est-ce qu'on fait pendant ce défi ?
0: Alors chaque foyer relèvera ses consommations d'eau pendant une semaine balisée en septembre, avec guide, appareil de mesure et autodiagnostic des pratiques.
1: Qui peut y participer ?
0: Pour ce défi, nous recherchons 10 foyers, tous les volontaires sont les bienvenus. Nous vous donnons rendez-vous le vendredi 11 septembre de 18h à 20h sur Mende pour le lancement de ce défi. Et nous vous distribuerons les kits de relevé de consommation à l'occasion de cette soirée.
1: Et après cette semaine de relevé de consommation d'eau, ça s'arrête là ?
0: Non. Nous proposons de suivre les familles engagées dans ce défi jusqu'en février 2027. Donc les familles pourront échanger sur leurs bonnes pratiques, apprendre de nouveaux éco-gestes ou alors se lancer dans de mini-challenges. Les familles pourront aussi participer à des visites de sites, des ateliers, des chantiers itinérants. Voilà, l'objectif c'est vraiment de pouvoir collectivement mettre en place des actions concrètes pour réduire nos consommations d'eau.
1: Et le vendredi 11 septembre de 18h à 20h, on peut venir sans inscription préalable ?
0: Non, il vaut mieux s'inscrire. Vous trouverez toutes les informations sur le site du Réel CPE de Lozère. Il vous suffit de taper réel48.org.
1: Merci Manon, et vous pouvez aussi également retrouver les informations en appelant 48FM.
0: Merci.

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1: Bonjour et bienvenue dans vos informations locales de ce mardi 8 septembre avec au sommaire aujourd'hui l'installation d'un nouveau médecin au pont de Montvert, le plan local d'urbanisme qui se discute aux gorges du Tarn Cos, l'association Non à la deuxième autoroute qui remonte au créneau contre le projet de tracé Barjac A75 et puis bien sûr les résultats sportifs du week-end. On ouvre ce journal aux gorges du Tarn Cos où les habitants sont invités à 3 réunions publiques sur l'élaboration du plan local d'urbanisme. Premier rendez-vous ce soir à 18h30 à la salle des fêtes de Saint-Enimie pour découvrir les grandes orientations du document. Aménagement du territoire, habitat, préservation du cadre de vie. Deux autres rencontres suivront les deux prochains mardis aux mêmes horaires à la salle Régine Gerbaille de Montbrun puis à la salle des fêtes de Quézac. Après les gorges du Tarn, direction le Mont-Lozère, où le pont de Montvert a un nouveau médecin généraliste, le docteur Lorraine Millet-Malingré, qui vient d'ouvrir son cabinet jeudi dernier au sein de la maison de santé pluriprofessionnelle. Originaire de la Meuse, elle a choisi de s'installer définitivement dans ce secteur du Mont-Lozère qu'elle fréquentait depuis 14 ans en vacances.
2: C'est la proximité avec la population. C'est un vrai engagement vis-à-vis de la totalité d'une population et pas juste d'une patientèle. Et puis, il faut être un peu couteau suisse. Il faut être capable d'être autonome sur toutes les spécialités et ensuite de pouvoir confier à des confrères, mais pas quotidiennement. Il faut se débrouiller beaucoup tout seul. Et donc, c'est ce qui fait aussi la diversité de la profession et qui est intéressante.
1: Dans ce village de 600 habitants où les médecins les plus proches se trouvent loin, son arrivée était particulièrement attendue. Un accueil qu'elle dit avoir ressenti dès son installation, notamment de la part de ses nouveaux voisins.
2: La Lozère est un département accueillant, où on pose la question de qui on est, de qu'est-ce qu'on a envie de faire, de si on a une famille, et qu'est-ce qu'on va pouvoir faire pour nous aider. Et c'est pas ce qu'on vit partout. Voilà, donc il y a un vrai accueil. Spontanément, les gens viennent vers nous, que ce soit les politiques locaux, que ce soit les autres collègues ou d'autres personnes. Moi, pour le coup, dans mon hameau, j'ai été très très bien accueillie par mes voisins et c'est agréable. Ils se sont spontanément proposés pour rendre service si j'avais besoin. Et voilà, c'est rassurant.
1: Et la nouvelle généraliste reçoit ses patients les lundis, mardis, jeudi et vendredi de 10h à 17h. Changeons de registre, c'est un projet routier cette fois qui fait réagir. L'association Non à la deuxième autoroute interpelle les élus du conseil départemental dans une lettre ouverte pour contester le projet de nouveau tracé sur le tronçon Barjac A75 de la RN 88, un tracé déjà écarté en 2006. L'association dénonce un projet coûteux qui impacterait 15 à 20 exploitations agricoles et transformerait les paysages lozériens sans réel bénéfice pour un territoire déjà bien desservi par la route et le rail. Elle appelle les élus à revoir leur position et à concentrer ses moyens sur la préservation du climat, de la biodiversité et des services publics. Du côté de la musique maintenant, l'école départementale de musique de Lozère poursuit ses rendez-vous de rentrée. Elle sera aujourd'hui à Mende de 17h30 à 19h pour présenter ses enseignements et prendre les inscriptions. À Mende, éveil musical, clarinette, flûte, guitare, trombone, trompette, violon et violoncelle sont au programme aujourd'hui. Et au même moment, l'antenne de Grand-Rieux tient sa réunion de rentrée de 17h30 toujours à 18h30 en mairie pour la guitare, la clarinette et le piano. La reprise des cours, elle, est prévue dès la semaine prochaine. Toujours ce soir, le Photoclub Mondois reprend ses activités à 20h30 dans ses locaux de la maison Colucci. Le club se réunit tous les mardis soirs et les 4 premières séances sont gratuites. Autre rendez-vous ce soir à la médiathèque départementale du Haut-Allier à Langogne de 18h à 20h après une lecture de texte. Améline vous proposera des jeux d'écriture au public présent. On se projette maintenant sur le week-end avec deux rendez-vous. D'abord, le comité des fêtes en partenariat avec la ville de Mende organise la fête de la bière à la Halle Saint-Jean de 18h30 à 2h du matin. Bière et choucroute au menu, 12€ le repas ouvert à tous avec le groupe pop-rock Black Fox en concert le vendredi et Octane le samedi. Toujours samedi et toujours à Mende, la Croix-Rouge française organise une journée de sensibilisation aux gestes de premier secours sur le parvis de l'espace événement Georges Fraîche de 10h à 17h. L'occasion pour le public de découvrir les gestes qui sauvent et les différentes activités menées par la Croix-Rouge sur le département. Et pour terminer, place au sport avec les résultats sportifs du week-end. En football, l'Avenir Foot Lozère démarre son championnat avec une victoire 4-2 à domicile face aux Fenouillets et la réserve s'impose à Druel 2-0. L'Entonnoir Lozère perd 4-3 contre les Sauveteurs Brivois. Victoire du Sporting Club de Langogne 4-2 face au club Pays de l'Arbresle. En handball, les seniors du Mont Givaudan Club Handball perdent eux d'un petit but à la Vernède 25-24 contre Saint-Égrève.

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0: Bonjour à toutes et à tous, bienvenue dans votre chronique logement, la minute de la DIL sur 48FM où chaque semaine les experts de la DIL répondent à vos questions sur le logement, location, copropriété, travaux, rénovation énergétique et bien d'autres. Et selon les sujets, les réponses sont apportées par les juristes ou par les conseillers France Rénov du programme Clé pour l'Habitat, un dispositif du conseil départemental. Et vous aussi, vous pouvez participer à l'émission en posant une question sur contact@adil48.com. Et aujourd'hui, c'est un sujet qui peut ouvrir de belles perspectives. Comment devenir propriétaire d'un logement social? Et pour répondre à cette question, nous accueillons Morgane, conseillère juriste à la DIL. Alors, bonjour Morgane déjà.
1: Bonjour.
0: Alors Morgane, la question qui a été posée par notre auditeur, est-ce qu'on peut vraiment devenir propriétaire d'un logement social?
1: Oui, tout à fait. Contrairement à ce que l'on pense souvent, il est possible d'acheter un logement social. Il existe même deux grandes situations. Soit vous êtes déjà locataire d'un logement social et vous souhaitez l'acheter, soit vous recherchez à acheter un logement social vacant, même si vous êtes actuellement dans le parc privé. C'est ce qu'on appelle l'accession sociale à la propriété, qui permet d'acheter à des conditions souvent plus avantageuses que sur le marché classique.
0: Alors si je suis locataire d'un logement social, est-ce que je peux acheter le mien directement?
1: Oui, c'est possible, mais certaines conditions doivent être respectées. Tout d'abord, le logement doit avoir été construit depuis plus de 10 ans. Il doit répondre à des normes d'habilité et de performance énergétique et vous devez l'occuper depuis au moins 2 ans. Et bien sûr, il faut que le bailleur ait décidé de mettre en vente le logement. Mais attention, vous n'êtes pas forcément le seul à pouvoir l'acheter. Votre conjoint ou même sous condition de ressources, vos parents ou vos enfants peuvent aussi se positionner.
0: Alors, si je ne suis pas du tout dans le logement social actuellement, je sais que le bailleur le met en vente, est-ce que je peux quand même l'acheter?
1: Oui, mais vous ne serez pas prioritaire. Les logements sont proposés dans un ordre bien précis. D'abord aux locataires du parc social du département, ensuite à d'autres ménages sous conditions de ressources, puis aux collectivités locales, et enfin en dernier recours à toute personne intéressée. Donc c'est possible, mais il faut parfois être patient.
0: Alors concrètement, comment ça se passe l'achat d'un logement social?
1: Alors comme pour tout achat immobilier, il faut d'abord vérifier votre budget, votre apport personnel, votre capacité d'emprunt et les frais annexes comme les frais de notaire. Ensuite, vous pouvez mobiliser des aides et des prêts, par exemple le prêt à taux zéro, le PTZ, le prêt action sociale, le PASS ou encore des aides locales.
0: Et comment trouver un logement social à acheter?
1: Si vous êtes déjà locataire, votre bailleur doit vous informer s'il met votre logement en vente. Mais vous pouvez aussi prendre les devants et le contacter directement pour connaître les biens disponibles à la vente.
0: Très bien, merci beaucoup Morgane. Alors vous pouvez retrouver toutes les informations sur le site de la DIL, rubrique questions-réponses en podcast sur les deux sites internet. Vous aussi, vous pouvez participer à cette émission en contactant la minute de la DIL par téléphone, c'est le 04 66 49 36 65. Par mail, c'est peut-être plus simple, contact@adil48.org ou au bureau de Mende, 12 bis avenue Foch, tous les jours, sauf le vendredi après-midi et dans l'une de vos nombreuses permanences. Merci Morgane.
1: Merci, à bientôt.
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1: Bonjour Manon, explique-moi, pourquoi ce défi ?
0: Bonjour, c'est pour accompagner de manière ludique les citoyens vers une réduction de leur consommation en eau et à les sensibiliser par la même occasion à sa qualité.
1: Et qu'est-ce qu'on fait pendant ce défi ?
0: Alors chaque foyer relèvera ses consommations d'eau pendant une semaine balisée en septembre, avec guide, appareil de mesure et autodiagnostic des pratiques.
1: Qui peut y participer ?
0: Pour ce défi, nous recherchons 10 foyers, tous les volontaires sont les bienvenus. Nous vous donnons rendez-vous le vendredi 11 septembre de 18h à 20h sur Mende pour le lancement de ce défi. Et nous vous distribuerons les kits de relevé de consommation à l'occasion de cette soirée.
1: Et après cette semaine de relevé de consommation d'eau, ça s'arrête là ?
0: Non. Nous proposons de suivre les familles engagées dans ce défi jusqu'en février 2027. Donc les familles pourront échanger sur leurs bonnes pratiques, apprendre de nouveaux éco-gestes ou alors se lancer dans de mini-challenges. Les familles pourront aussi participer à des visites de sites, des ateliers, des chantiers itinérants. Voilà, l'objectif c'est vraiment de pouvoir collectivement mettre en place des actions concrètes pour réduire nos consommations d'eau.
1: Et le vendredi 11 septembre de 18h à 20h, on peut venir sans inscription préalable ?
0: Non, il vaut mieux s'inscrire. Vous trouverez toutes les informations sur le site du Réel CPE de Lozère. Il vous suffit de taper réel48.org.
1: Merci Manon, et vous pouvez aussi également retrouver les informations en appelant 48FM.
0: Merci.

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0: Merci de rester avec nous à l'écoute de RFI, les midis à Paris, 10h en temps universel. Le journal, c'est tout de suite avec vous, Gilles Moreau, bonjour.
1: Bonjour Caroline Paré, bonjour à tous. Dans l'actualité, l'édition 2025 de l'enquête internationale PISA sur l'école. Les résultats des élèves français sont les plus bas jamais mesurés, tout en restant dans la moyenne des pays de l'OCDE. À suivre dès le début du journal. Dans ce journal aussi, la suite du voyage officiel en France du président sud-coréen. Les deux pays se sont rapprochés récemment. Des remous au sein de l'armée israélienne. Certains de ses chefs estiment qu'il y a trop de théâtre d'opérations. Et dans moins d'un mois, le premier tour de la présidentielle au Brésil, les deux candidats, Lula et Flavio Bolsonaro, ont mis à profit la fête de l'indépendance pour marteler leur thème de campagne. Pour commencer donc, les conclusions de l'enquête PISA, le programme international pour le suivi des acquis des élèves, autrement dit le classement scolaire mondial pays par pays. Il évalue tous les 3 ans les compétences des élèves de 15 ans dans une centaine de pays. Verdict pour les élèves français à Rambeng, les résultats 2025 sont les plus bas jamais enregistrés depuis la création de ce classement.
2: Tout à fait, donc les mathématiques, sciences et compréhension de l'écrit sont les 3 matières sur lesquelles sont évalués les élèves des pays de l'OCDE. Mais même si la France reste dans la moyenne, l'enquête PISA montre que les résultats des jeunes Français sont de plus en plus mauvais. Ceux de 2025 sont d'ailleurs les plus bas jamais enregistrés depuis la création de ce classement en 2000. Par rapport à la dernière évaluation en 2022, les résultats des élèves français ont baissé de 4 points en sciences et de 16 points en mathématiques. C'est au niveau de la compréhension de l'écrit que le score a le plus chuté, avec 18 points en moins. Le ministre de l'Éducation nationale interrogé sur France Info estime que ces résultats sont préoccupants, mais pas une surprise. Édouard Geffray pointe du doigt les réseaux sociaux, qu'il qualifie d'armes de destruction intellectuelle massive, mais aussi le désintéressement des parents à la scolarité. Actuellement, la France affiche un niveau scolaire comparable à celui de l'Allemagne, des Pays-Bas, de l'Italie ou du Portugal.
1: À Rambeng, du service France, en France toujours, la mobilisation des pompiers, profession en première ligne tout au long de l'été, notamment face aux feux de forêt d'une ampleur inédite. Les pompiers sont appelés à une mobilisation de plus de 6 semaines pour obtenir davantage de moyens ainsi qu'un recentrage de leur mission. Cette année, plusieurs soldats du feu sont morts en intervention et des dizaines d'autres ont été blessés. Le président sud-coréen poursuit sa visite officielle en France avec une étape à Paris. Dans le sud, il a échangé sur le cinéma avec Emmanuel Macron lors du sommet Lumière organisé à Saint-Paul-de-Vence. Lee Jae-myung est maintenant dans la capitale pour 2 jours avec un programme chargé d'un hommage aux morts de la guerre de Corée, à la coopération bilatérale en passant par l'intelligence artificielle, la crise au Moyen-Orient ou bien encore le nucléaire civil. Nicolas Rocca, cette visite marque un rapprochement entre les deux pays ces derniers mois.
3: La visite d'Emmanuel Macron à Séoul en avril dernier, premier chef d'État français en Corée du Sud depuis 2015, a rapidement porté ses fruits. Ce mardi, Lee Jae-myung poursuit pour 2 jours sa visite d'État à Paris accompagnée par des ministres, mais aussi des dirigeants des plus grandes entreprises sud-coréennes. Coréenne, Hyundai, Naver et surtout Samsung. Depuis plusieurs mois, un investissement massif du géant des télécommunications et des semi-conducteurs dans la start-up française Mistral est évoqué. Sur le nucléaire civil, la coopération est déjà amorcée entre l'opérateur sud-coréen et l'entreprise française Orano pour de l'approvisionnement en uranium. Après avoir rendu hommage aux soldats français morts durant la guerre de Corée, les deux chefs d'État vont échanger à l'Élysée, notamment de la crise au Moyen-Orient. Séoul envisage de s'impliquer dans le détroit d'Ormuz. Paris espère profiter de cette visite pour renforcer ce que l'Élysée appelle la coalition des indépendants face aux tendances hégémoniques des grandes puissances, dont les États-Unis, alliés de Séoul comme de Paris. Un partenariat d'avenir donc, sauf pour l'instant dans l'industrie de la défense. La France, 2e pays exportateur d'armes au monde, et la Corée du Sud, 9e du classement, sont plus concurrentes que partenaires dans le secteur.
1: C'était Nicolas Rocca, et quand le président sud-coréen est à Paris, la Corée du Nord et la Russie inaugurent leur première liaison routière. C'est un nouveau pont illustré le rapprochement entre les deux pays. Également dans l'actualité, l'Arabie Saoudite attaquée par les Houthis. Les rebelles yéménites revendiquent des frappes sur des installations économiques et militaires à l'aide de dizaines de missiles et de drones. Riyad a dénoncé ce qui constitue l'une des attaques les plus importantes sur son territoire depuis des années et a promis de riposter. Le ministre israélien de la Défense menace les Palestiniens d'une guerre totale. Il l'a dit après une nouvelle attaque au couteau contre un colon dans le nord de la Cisjordanie occupée. De son côté, la presse israélienne se fait l'écho de l'inquiétude de certains matin aux responsables militaires. Ils estiment que les nouvelles colonies et avant-postes sont difficiles à défendre. Ils mobilisent des forces déjà épuisées par les nombreux fronts, du Liban à la Syrie, en passant par Gaza. À Blajounaïdi, l'armée redoute aussi une flambée de violence entre colons et palestiniens.
4: C'est une situation sécuritaire jugée inédite par les responsables militaires cités par le journal Haaretz. Le nombre de bataillons déployés en Cisjordanie doit atteindre 26 cette semaine. Un record, rappelle le quotidien israélien de gauche. En cause notamment la multiplication des nouvelles colonies et avant-postes dont plusieurs ont été créés sans infrastructure de sécurité suffisante. Certaines colonies ne disposent que d'une seule route d'accès. Certains axes traversent les villages palestiniens et pourraient être bloqués en cas d'attaque. Autre inquiétude, la montée des violences commises par les colons eux-mêmes. Des responsables militaires craignent désormais qu'une attaque faisant de nombreuses victimes palestiniennes ne déclenche une vague de représailles dans toute la Cisjordanie. Une source diplomatique à RFI reconnaissait la semaine dernière « Ces violences nous posent un problème en interne et en externe. » À quelques semaines d'élections majeures, certains hauts gradés dénoncent également un manque de coopération avec la police et des pressions politiques croissantes. Plusieurs responsables préviennent, les forces israéliennes déjà fortement mobilisées à Gaza et sur la frontière nord pourraient avoir de plus en plus de mal à protéger les nouvelles colonies.
1: La trêve aura été de courte durée, le temps de la visite à Moscou et à Kiev des émissaires américains. Les frappes russes contre l'Ukraine ont déjà repris. Kiev annonce au moins 2 morts et 8 blessés dans la nuit. L'alerte aérienne aux missiles avait été déclenchée. De fortes explosions ont retenti. Puis les habitants de la capitale ont vu des panaches de fumée et les lueurs d'un incendie. À Berlin, un rassemblement relativement modeste au lendemain de la victoire de l'extrême droite en Saxe-Anhalt. Quelques milliers de personnes ont manifesté hier soir devant la porte de Brandebourg, monument symbolique de la réunification allemande. Stopper l'AFD, ont réclamé les manifestants. Formation anti-immigrants et pro-russe, l'alternative pour l'Allemagne a infligé dimanche une débâcle au conservateur de Friedrich Merz. Deux autres élections régionales sont prévues en Allemagne le 20 septembre. Quand l'extrême droite allemande compte bien prospérer dans les régions, l'extrême droite brésilienne, elle, vise la présidence du pays. Le premier tour de la présidence au Brésil a lieu dans moins d'un mois, avec en position de favori le président sortant, Lula, et Flavio Bolsonaro, fils de l'ancien président Jair Bolsonaro. Les deux hommes accélèrent leur campagne. Ils ont profité hier de la fête de l'indépendance pour marteler leur thème de prédilection. Reportage de notre correspondant Martin Bernard.
5: Lors de la traditionnelle fête nationale, Lula a adopté un style rassembleur sur le thème « La force qui nous unit ». En insistant sur le thème de la souveraineté, sans nommer toutefois directement le risque d'ingérence des États-Unis de Donald Trump dans les élections du mois qui vient.
6: Nous ne pouvons pas baisser la tête face aux puissances étrangères qui veulent à nouveau transformer le Brésil en colonie. Nous ne sommes pas une colonie et nous ne serons pas une colonie de qui que ce soit.
5: Flavio Bolsonaro avait appelé à manifester à São Paulo pour tirer à boulet rouge contre Lula et contre la Cour suprême qui a condamné son père Jair pour tentative de coup d'État.
7: Je vais faire approuver la castration chimique pour les violeurs. Les voleurs de téléphones portables vont rester en prison pendant au moins 8 ans et vont devoir travailler pour payer ce qu'ils coûtent à l'État. Là-dessus, je vais être radical. Si vous n'êtes pas content, votez pour cette cochonnerie qui est au pouvoir et continuez de vous plaindre.
5: Un discours qui passe bien auprès de ses militants.
6: Il s'agit à présent d'une lutte du bien contre le mal et aujourd'hui, il est difficile d'extirper le mal. C'est pour ça qu'il s'agit d'une grande guerre.
5: La guerre entre le bien et le mal, c'est la polarisation qui ne connaît pas de trêve au Brésil. Martin Bernard, Sao Paulo, RFI.
1: Dans l'actualité économique, c'est aujourd'hui qu'entrent en vigueur les surtaxes canadiennes frappant une série de produits américains, de l'acier aux produits laitiers en passant par l'électronique ou la pâte à papier. En tout, quelques 20 milliards de dollars de produits américains. Ce sont les représailles canadiennes aux nouveaux droits de douane imposés fin août par Washington. Économie toujours, le déficit commercial de la France se creuse. 6 milliards 700 millions d'euros en juillet en raison de la hausse des importations. Les exportations, elles, ont été en hausse modérée. Enfin, le tennis à New York. Le tournoi continue sans les Français. Arthur Géa, le dernier en lice, s'est incliné de justesse en huitième de finale. Il a une balle de match. Défaite finalement face au Néerlandais Botic van de Zandschulp. Voilà pour l'information qui revient à 13h avec RFI Midi présenté par Anne Cantner. Mais tout de suite, 8 milliards de voisins avec vous, Emmanuel Bastide. Emmanuel, bonjour.
8: Bonjour Gilles Moreau. Eh bien, soyez le bienvenu. On parle éducation chez 8 milliards de voisins dans quelques instants, en particulier de la rentrée scolaire. À tout de suite.

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1: Bonjour et bienvenue dans vos informations locales de ce mardi 8 septembre avec au sommaire aujourd'hui l'installation d'un nouveau médecin au pont de Montvert, le plan local d'urbanisme qui se discute aux gorges du Tarn-Cos, l'association Non à la deuxième autoroute qui remonte au créneau contre le projet de tracé Barjac A75 et puis bien sûr les résultats sportifs du week-end. On ouvre ce journal aux gorges du Tarn-Cos où les habitants sont invités à 3 réunions publiques sur l'élaboration du plan local d'urbanisme. Premier rendez-vous ce soir à 18h30 à la salle des fêtes de Saint-Enimie pour découvrir les grandes orientations du document. Aménagement du territoire, habitat, préservation du cadre de vie. Deux autres rencontres suivront les deux prochains mardis aux mêmes horaires à la salle Régine Gerbaille de Montbrun puis à la salle des fêtes de Quézac. Après les gorges du Tarn, direction le Mont-Lozère où le pont de Montvert a un nouveau médecin généraliste, le docteur Lorraine Millet-Malingré, qui vient d'ouvrir son cabinet jeudi dernier au sein de la maison de santé pluriprofessionnelle. Originaire de la Meuse, elle a choisi de s'installer définitivement dans ce secteur du Mont-Lozère qu'elle fréquentait depuis 14 ans en vacances.
2: C'est la proximité avec la population. C'est un vrai engagement vis-à-vis de la totalité d'une population et pas juste d'une patientèle. Et puis, il faut être un peu couteau suisse. Il faut être capable d'être autonome sur toutes les spécialités et ensuite de pouvoir confier à des confrères, mais pas quotidiennement. Il faut se débrouiller beaucoup tout seul. Et donc, c'est ce qui fait aussi la diversité de la profession et qui est intéressante.
1: Dans ce village de 600 habitants où les médecins les plus proches se trouvent loin, son arrivée était particulièrement attendue. Un accueil qu'elle dit avoir ressenti dès son installation, notamment de la part de ses nouveaux voisins.
2: La Lozère est un département accueillant, où on pose la question de qui on est, de qu'est-ce qu'on a envie de faire, de si on a une famille, et qu'est-ce qu'on va pouvoir faire pour nous aider. Et c'est pas ce qu'on vit partout. Voilà, donc il y a un vrai accueil. Spontanément, les gens viennent vers nous, que ce soit les politiques locaux, que ce soit les autres collègues ou d'autres personnes. Moi, pour le coup, dans mon hameau, j'ai été très très bien accueillie par mes voisins et c'est agréable. Ils se sont spontanément proposés pour rendre service si j'avais besoin. Et voilà, c'est rassurant.
1: Et la nouvelle généraliste reçoit ses patients les lundis, mardis, jeudi et vendredi de 10h à 17h. Changeons de registre, c'est un projet routier cette fois qui fait réagir. L'association Non à la deuxième autoroute interpelle les élus du conseil départemental dans une lettre ouverte pour contester le projet de nouveau tracé sur le tronçon Barjac A75 de la RN 88, un tracé déjà écarté en 2006. L'association dénonce un projet coûteux qui impacterait 15 à 20 exploitations agricoles et transformerait les paysages lozérien sans réel bénéfice pour un territoire déjà bien desservi par la route et le rail. Elle appelle les élus à revoir leur position et à concentrer ses moyens sur la préservation du climat, de la biodiversité et des services publics. Du côté de la musique maintenant, l'école départementale de musique de Lozère poursuit ses rendez-vous de rentrée. Elle sera aujourd'hui à Mende de 17h30 à 19h pour présenter ses enseignements et prendre les inscriptions. À Mende, éveil musical, clarinette, flûte, guitare, trombone, trompette, violon et violoncelle sont au programme aujourd'hui. Et au même moment, l'antenne de Grand-Rieu tient sa réunion de rentrée de 17h30 toujours à 18h30 en mairie pour la guitare, la clarinette et le piano. La reprise des cours, elle, est prévue dès la semaine prochaine. Toujours ce soir, le Photoclub Mondois reprend ses activités à 20h30 dans ses locaux de la maison Colucci. Le club se réunit tous les mardis soirs et les 4 premières séances sont gratuites. Autre rendez-vous ce soir à la médiathèque départementale du Haut-Allier à Langogne de 18h à 20h après une lecture de texte. Améline vous proposera des jeux d'écriture au public présent. On se projette maintenant sur le week-end avec deux rendez-vous. D'abord, le comité des fêtes en partenariat avec la ville de Mende organise la fête de la bière à la Halle Saint-Jean de 18h30 à 2h du matin. Bière et choucroute au menu, 12€ le repas ouvert à tous avec le groupe pop-rock Black Fox en concert le vendredi et Octane le samedi. Toujours samedi et toujours à Mende, la Croix-Rouge française organise une journée de sensibilisation aux gestes de premier secours sur le parvis de l'espace événement Georges Fraîche de 10h à 17h. L'occasion pour le public de découvrir les gestes qui sauvent et les différentes activités menées par la Croix-Rouge sur le département. Et pour terminer, place au sport avec les résultats sportifs du week-end. En football, l'Avenir Foot Lozère démarre son championnat avec une victoire 4-2 à domicile face aux Fenouillets et la réserve s'impose à Druel 2-0. L'Entonnoir Lozère perd 4-3 contre les Sauveteurs Brivois. Victoire du Sporting Club de Langogne 4-2 face au Club Pays de l'Arbresle. En handball, les seniors du Montgivaudan Club Handball perdent eux d'un petit but à la Vernède 25-24 contre Saint-Égrève.

0: Bonjour à toutes et à tous et bienvenue pour ce plateau radio en direct du Forum des associations 2026, ici même à l'espace événement Georges Fraîche demande. On va être ensemble jusqu'à 15h50 avec différentes associations qui vont venir parler de leur actualité et donc de cette nouvelle saison qui débute en ce mois de septembre 2026. Pour animer cette émission, je suis avec mon collègue Ludovic Terrol. Bonjour Ludovic.
1: Salut Thomas, salut à tous.
0: Et puis on va directement commencer par donc notre premier plateau parce que Mende, l'une des caractéristiques de Mende, c'est voilà, une ville qui a été deux fois élue la ville la plus sportive de France, près de 60% de pratiquants d'activité physique et plus de 7500 licenciés pour environ 13 000 habitants. Et donc pour ça qu'on a voulu commencer ce plateau avec différentes associations du sport. Et donc je vais commencer avec le Mende-Lozère Volleyball, en plus qui sont nos voisins de bureau, avec Delphine. Bonjour à vous.
2: Bonjour.
0: On a également Anne du Mende Gévaudan Club. Bonjour.
3: Bonjour.
0: C'est ça, handball, oui, Mende Gévaudan Club handball, voilà.
3: C'est
0: pour le handball, pour représenter le basket, Arnaud. Bonjour Arnaud.
4: Bonjour à tous, bonjour.
0: Et puis du col, nous avons Yann. Bonjour à
5: bonjour,
0: vous.
5: Bonjour, bonjour.
0: Peut-être on va présenter après vos différentes structures, mais commencer sur ce constat-là, 7500 licenciés pour environ 13 000 habitants. Qu'est-ce qui fait que, comme ça, Mende est une ville ultra sportive ?
2: Moi, je dirais tout d'abord par rapport à ses infrastructures. Donc, on a la chance d'avoir une ville avec peu d'habitants, on va dire. Alors, une chance ou pas, mais en tout cas, du coup... qui n'est pas forcément très étalé et on a été très bien lotis, on va dire, au niveau des infrastructures. Je pense que ce soit pour le foot, le rugby, les sports intérieurs. Donc ça permet de développer, surtout quand on a les gymnases à proximité des écoles.
0: Justement, peut-être parler de ça, on parlait de structures renouvelées. Vous trouvez, par exemple, il y a une toute nouvelle rénovation qui a été faite par la ville de Mende. On débute la saison au handball avec de nouvelles infrastructures.
2: Alors nous, c'est pas une rénovation, c'est une extension qui a été faite. Donc,
1: attention, c'est une architecte. Faut pas se tromper sur les mots.
2: On avait déjà un très beau gymnase, donc avec un parquet en bois et de belles tribunes et de beaux vestiaires. Donc ça n'a pas été touché. En fait, nous, ce qui nous manquait essentiellement sur le club, c'était un endroit pour se retrouver, pour accueillir les équipes de l'extérieur, parce que en fait, on est le seul club en Lozère, donc forcément, on a des gros déplacements et donc nous, on fait les efforts de se déplacer, mais on aime bien accueillir les clubs qui font les mêmes déplacements que nous. C'est-à-dire que quand vous faites 3 heures pour venir et 3 heures de route retour, ben, c'est normal qu'ils puissent se poser, avoir une table à l'intérieur, surtout l'hiver, pour pouvoir pique-niquer ou manger quelque chose. Et ensuite, on n'avait pas, nos bureaux étaient pas loin du centre-ville, à côté de l'école Jean Bonijol, fait pas très loin. Et donc là, en fait, pour nous, c'est vraiment pratique parce qu'on a pu avoir deux bureaux et une petite salle de réunion, ce qui

0: permet à, puisque le club compte 4 salariés, donc ça permet à nos salariés d'être sur place et oui, et c'est vraiment pour nous un gros plus pour l'association.
1: On parle de changement, il y a eu un gros changement au niveau de l'AFL avec cette création de club élite. Yann, tu peux nous en dire quelques mots?
2: Alors oui, effectivement, donc au niveau de la rentrée sportive pour le football des jeunes à Mende, effectivement, il y a eu pas mal de changements avec la création d'une nouvelle structure associative qui est présidée par Daniel Tessier, qui s'appelle Elite Football 48. Donc un groupement de clubs exactement au niveau, pour être précis dans les termes, au niveau de la Fédération Française de Football. Et donc le Centre Omnisport Lozère et l'Avenir Foot Lozère ont fusionné quelque part leurs licenciés, donc de U12 jusqu'à U18, garçons et filles, pour pratiquer en compétition sous une nouvelle bannière, donc Elite Football 48, qui joue son premier match là dans 2 heures au Cos Doge, en Coupe Gambardella. Et puis, donc avec une mutualisation des licenciés et des moyens, j'ai envie de dire. Et donc la gestion de cette nouvelle structure va gérer absolument la totalité de la partie compétitive. Donc sur les championnats district pour les plus petits, et puis régionaux sur les plus grands, puisque toutes les équipes sont au plus haut niveau régional aujourd'hui chez les jeunes à Mende. Donc c'est vrai que c'est une chance. Et puis cette nouvelle structure voilà, qui est dirigée par M. Tessier, accompagnée de M. Olivier Dalle de Environnement 48, et puis de M. Xavier Aubry là, de nos voisins de la Banque de France à côté. Donc avec voilà, un bureau issu de divers horizons qui va permettre aussi d'avoir une progression, un développement dans les années futures et qui devrait permettre de continuer à faire avancer la partie football sur le bassin mandois et la Lozère en globalité.
3: Mais on va parler après un peu de sport loisir, mais là on parle un peu compétition. C'était la suite logique. Je pense aussi au fait que par exemple il y a des belles réussites. Naël Adani qui maintenant se trouve chez les U21 de Monaco qui est passé par l'AFL. L'idée c'est comme ça de faire émerger des talents footballeuses, footballeurs par exemple.
2: Alors nous, je vais parler plutôt du Centre Omnisport Lozère que de l'AFL, oui. c'est pas ma structure, même si on a une relation très particulière depuis 2013 avec une convention de formation, hein, le Centre Omnisport Lozère et le centre de formation de l'Avenir Foot Lozère depuis 2013, même si la convention s'est arrêtée le 30 juin 2026 avec la création de ce groupement qui est une suite logique pour nous en tout cas. C'est vrai qu'effectivement on a la chance c'est ce qu'on disait tout à l'heure, c'est-à-dire que la Lozère a la chance d'avoir quand même un tissu associatif et sportif qui est très riche, très dense. Et donc nous, modestement, le Centre Omnisport, on essaye de permettre à ceux qui ont envie de se diriger vers le haut niveau et qui ont le talent pour, de pouvoir le faire. Donc effectivement, sur la partie football, on a pu accompagner Naël Adani vers Saint-Clément-Montferrier en U17 nationaux, puis ensuite vers Monaco depuis 2 ans. C'est une chance pour lui. Il y a beaucoup d'autres enfants qui sont partis aussi vers des structures entre guillemets plus prestigieuses sur le niveau national, mais pas que sur le football, hein, puisqu'il y a également sur d'autres disciplines. Hein, sur on a encore très récemment eu un champion du monde lozérien en VTT qui a quand même passé 5 ans au col, Naël Roufiac. Donc c'est pas rien, champion du monde du 23 en VTT. 3 semaines avant, rappelez qu'il était quand même vice-champion d'Europe. Bon, finalement, ça commence à faire un palmarès qui ressemble sacrément à quelque chose. Et puis d'autres jeunes, hein, on pense au petit Noah Boucardet, au tennis de table, qui est champion de France l'année dernière, qui nous est le premier élève de l'histoire du centre à être entré en tant que primaire, puisqu'on les prend nous à partir de la 6e habituellement, et qui là vient de nous quitter pour partir peut-être dans le plus grand club de France avec les frères Lebrun à Montpellier. Donc voilà, c'est des exemples de départ vers le haut niveau qui sont effectivement toujours intéressants et toujours valorisants pour la formation lozérienne au sens large.
1: C'est intéressant, oui, parce qu'il ne faut pas oublier que la majorité des licenciés sont des jeunes. On est là pour former le basket cosmandois. C'est le cas. Il y a quoi comme section un peu de jeunes au sein du club?
4: Pour la formation, ça débute à 6 ans, jusqu'au moins jeune aussi. Hein, mais le basket, on essaie de le faire pratiquer à peu près à tous les âges. Après, sur la Lozère, c'est un peu pénalisant pour les jeunes parce que c'est le seul club en Lozère, le club de Mende. Donc du coup, toutes les compétitions et toutes les rencontres auxquelles tous ces jeunes qui ont en général jusqu'à 9-10 ans, auxquelles pourraient participer, c'est sur l'Aveyron, c'est le samedi matin. À 9h. Donc, ça fait des déplacements très tôt, trop tôt en fait. Voilà, il faut partir de Mende à 5h, 6h du matin. Donc, c'est quasiment impossible pour tous ces jeunes. Par contre, après, voilà, on essaie de les encadrer en fait, on essaie de les préparer pour que lorsqu'ils ont 13, 14 ans, en fait, ils soient prêts. Pour ceux qui ont envie de poursuivre hein, aussi, pour entrer dans la compétition et là pouvoir accéder à des championnats sans être complètement, en manque de technique ou en manque de pratique. Donc on organise pas mal d'événements en fait, au sein du club pour qu'ils puissent justement progresser.
1: Oui, à part le foot, en fait, c'est le cas de tous les clubs où il n'y a pas de championnat lausérien. Le volley, c'est pareil.
5: Le volley, c'est pareil. Championnat régional, forcément, dès les débuts. Hein, donc, c'est pareil. On a décidé, du coup, d'inscrire les équipes qu'à partir de M13 ou M15, selon les effectifs des années. Mais plus jeune, c'est au niveau logistique très, très compliqué. Donc, des compétitions intéressantes, hein, parce qu'on arrive quand même à avoir des équipes. Et notamment, on a une équipe senior qui va évoluer en National 3 l'année prochaine. Donc, on arrive après quand même à faire de beaux résultats.
3: Oui, c'est ça. Tant qu'on est avec vous, Delphine, les gens connaissent très bien le MVL disparu en 2024, mais dès l'année suivante, le MLVB, donc champion d'Occitanie, puis ensuite deuxième de pré-national, et donc là, vous, comme vous dites, N3. Mais j'ai l'impression aussi que vous ne voulez pas abandonner le côté volleyball loisir avec des tournois liés aux écoles, ce genre de choses. Vous continuez
5: oui.
3: de le faire ?
5: Oui, oui, il y a toujours aussi du loisir. Alors, il y a du loisir chez les adultes, avec quand même un petit peu de compétition, puisque l'année dernière, on a des équipes qui ont évolué en UFOLEP avec l'Aveyron, et notamment des filles, l'équipe fille qui avait été finaliste quand même du championnat en Aveyron. Et chez les plus jeunes, on essaye d'organiser des rencontres avec des équipes comme Rodez, qui eux aussi sont un peu dans les mêmes situations que nous. Hein. Ils ont des territoires où ils sont tout de suite obligés d'avoir beaucoup de routes, et ça permet quand même à nos jeunes de goûter un petit peu à la compétition sans avoir toutes les contraintes des grands déplacements le week-end.
1: Il y a combien de bénévoles qui encadrent dans chacune de vos associations au volley?
5: C'est un peu le problème qu'on rencontre, nous, au volley.
1: Dans beaucoup d'associations.
5: Dans beaucoup d'associations, et notamment au volley. C'est que comme nous, en plus, on a un club qui a été relancé il y a 2 ans, donc on est encore tout jeune, pas de salariés, donc tous les encadrants sont bénévoles. Donc on compte beaucoup, on se repose beaucoup justement sur l'équipe de National 3, où on a quelques joueurs qui vont bénévolement encadrer les plus jeunes. Et après, bon, moi aussi, j'encadre certaines équipes, les plus petits, justement. Mais on n'a pas tant de bénévoles que ça, donc on en cherche, hein, si, que ce soit pour encadrer ou pour accueillir les joueurs des équipes adverses. Tout le monde est bienvenu.
1: C'est le cas aussi au Wand, où les joueurs s'occupent des équipes de jeunes.
0: Oui, il y a toujours eu, c'est un peu une tradition en fait. On appelle toujours les seniors à donner un coup de main, soit sur la vie du club en tant que bénévole, soit après... pour suivre en fait une équipe jeune. Donc c'est un peu, on a un petit système de parrainage, donc en fait chaque senior parraine une équipe de jeunes, et du coup c'est bien parce que les petits viennent les voir jouer le samedi soir, ils s'identifient plus facilement, donc voilà, tout le monde y trouve son compte.
3: Mais c'est ça, on l'a dit, le Mangevo dans le club handball, c'est 4 salariés, vous l'avez dit. J'ai trouvé le chiffre de 300 licenciés, c'est ça aussi. C'est quand même un très gros club à l'échelle lausérienne, par exemple.
0: Oui, alors la saison dernière, on avait 376 licenciés. Donc on se rapproche tout doucement des 400. Et donc en fait, alors sur les salariés, on a 2 salariés à temps plein, une salariée qu'on partage avec l'AFL, justement, qui fait tout le secrétariat, Véro, donc qui fait demi-temps. Et après, on a un jeune, un apprenti BPJEPS.
3: Et au final, sur une journée comme celle-ci, le forum des associations, je vais finir par cette dernière question à vous quatre. Qu'est-ce que vous venez chercher là depuis ce matin? Les gens viennent vous voir, c'est justement trouver à la fois des bénévoles, trouver à la fois des nouveaux licenciés.
0: Nous, on vient, c'est plutôt la proximité et la facilité pour les gens. En fait, ils ont toutes les associations. Donc, c'est vrai qu'on voit pas mal de familles avec le petit frère, la petite sœur, donc plusieurs enfants. Donc, c'est vrai que je pense pour les familles, c'est important d'être là pour éviter ce qu'ils se déplacent, soit un gymnase qui cherche le stade et puis après la piscine ou la danse. Donc, tout le monde est là et c'est vrai que c'est un vrai plus pour la ville, je pense, et puis surtout pour tous les petits.
3: Yann, par exemple, également, qu'est-ce que vous venez chercher aujourd'hui? C'est quoi un peu le but, en tout cas les bienfaits d'une journée comme celle-ci, le forum des associations?
2: Je vais rejoindre un peu ce qu'a dit juste avant moi le handball. C'est vrai que La présence est importante déjà vis-à-vis de la collectivité qui nous accompagne toute l'année et tous les ans finalement aussi. On a ne serait-ce que déjà un devoir d'être présent vis-à-vis d'eux. Et puis après, c'est vrai que c'est important d'être proche aussi des gens qui constituent les familles, qui sont nos adhérents et les jeunes qui nous font confiance toute l'année. Donc c'est vrai que c'est important. Nous, on a un calendrier un peu décalé par rapport aux autres associations sur le fonctionnement, puisque on a déjà repris depuis un petit moment, et puis notamment sur la partie football. L'Omnisport reprendra que lundi après-demain. Mais c'est vrai que non, c'est important, ça reste des moments importants du milieu associatif mandois. Et c'est vrai que ne serait-ce que d'avoir aussi des échanges avec les autres associations, avec l'ensemble du tissu associatif local, c'est important. Ça permet vraiment d'être aussi un peu plus proches les uns des autres, qu'on ne se croise pas toujours toute l'année, on se croise même quasiment jamais parce qu'on est tous à des rythmes différents, que ce soit bénévoles, salariés. C'est vrai que c'est pas toujours évident de pouvoir se voir, se croiser, avoir des échanges, donc c'est important.
3: Pareil, c'est ce tissu associatif et cette vitrine qu'on vient chercher de votre côté, Arnaud, avec le basket.
4: Oui, c'est un point de rencontre qui pour nous marque le début de la saison, parce que pour le coup la saison de basket commence maintenant, à peu près à tous les niveaux. Donc ça permet effectivement à chacun de pouvoir prendre l'information dont il a besoin. Ça permet aussi à certaines personnes de découvrir certaines activités. Bon, basket, c'est un peu connu, mais après, il y a tout un tas d'associations ici qui ont des pratiques pas forcément très connues de tout le monde. Donc, même nous, on peut découvrir des choses. Ça permet effectivement aux familles de prendre des informations pour leurs enfants, savoir à quelle heure, à quel jour, quel moment ils peuvent venir pratiquer et puis dans quel cadre en fait. Voilà.
3: C'est peut-être pour...
1: Oui, pour pas donner la parole à Anne sur la même question, on vient chercher des licenciés, on vient chercher des bénévoles aussi dont on a besoin. Pourquoi on est là finalement aujourd'hui ?
0: On est là parce qu'on aime les gens en fait, donc on vient rencontrer, comme a dit Arnaud, on vient rencontrer les autres bénévoles, on vient rencontrer les autres associations, discuter, comme a dit Yann. Enfin, on prend un peu le temps sur cette journée de jauger un peu tout ce qui se passe sur Mende, et je trouve que c'est important parce que voilà, je trouve que toutes les associations, qu'elles soient plus ou moins grosses, à sa place. Et c'est vrai que je trouve que c'est beau sur une ville comme Mende d'avoir toute cette diversité en fait à proposer à la population.
3: Un dernier mot pour conclure, Delphine, aussi sur pour terminer ce petit plateau, vous aussi la même question. Qu'est-ce qu'on vient chercher pour le Mende Lozère Volleyball sur ce forum des associations ?
5: Dans le Mende Lozère Volleyball, on vient aussi pour montrer que le volleyball à Mende n'est pas mort, on est toujours là, hein, et aussi nous recruter un peu aussi, puisque chez les plus jeunes, l'effectif pour les féminines, il n'y a aucun souci. Par contre, pour les garçons, on manque un petit peu de garçons. Donc on va rappeler que le volley, c'est un sport qui se pratique autant par les garçons que pour les filles. On a même des équipes de garçons qui brillent beaucoup. On a une équipe de France qui est championne olympique, double championne olympique. Donc ça serait bien qu'on ait quelques garçons qui veuillent bien rejoindre aussi les rangs du Mende Lozère Volleyball. Ils n'hésitent pas.
2: J'amène mon fils.
3: Et Delphine, Anne, Arnaud et Yann, merci d'avoir répondu à nos questions pour ce premier plateau sur le sport qui ouvre nos différents plateaux radio ici en direct du Forum des associations de Mende 2026.
1: Cette émission spéciale en direct de l'espace événement Georges Frêche pour le Forum des associations. On attend des associations qui vont arriver, mais en attendant, il y en a une qui est ici avec moi, avec son président Laurent Brager, pour deux associations. Hein. On vient présenter deux associations, Saint-Vincent-de-Paul et l'épicerie solidaire, c'est ça ?
6: C'est ça, oui.
1: Alors peut-être tu peux nous rappeler chaque association, en quoi elle consiste ?
6: Alors d'abord, Saint-Vincent-de-Paul, c'est la plus ancienne, elle est à Mende depuis 1839. Donc c'est une association qui a plusieurs cordes à son arc. On fait de l'accompagnement à la scolarité. On accueille une trentaine d'enfants du primaire et du secondaire chaque année. Donc c'est tous les soirs après l'école. Et donc pour ça, on a besoin de bénévoles, disponibles durant l'année scolaire qui s'engagent à venir un soir dans la semaine pour accompagner les enfants. On fait des visites à domicile aussi pour les personnes seules et isolées. essentiellement sur Mende, mais on peut aussi se déplacer en dehors de la ville. On fait aussi des ateliers pour les personnes seules et isolées qui veulent passer l'après-midi, alors ateliers couture, tricot, etc. Et dans ce sens, on a un nouveau local qui va ouvrir ses portes d'ici à fin de l'année sur la place Charles de Gaulle à Mende, à l'ancien pressing, qui permettra de mieux accueillir les bénévoles, de mieux accueillir les personnes désireuses de faire un atelier, de partager un moment et de rompre la solitude et de partager un moment de convivialité avec d'autres. Voilà. Et ensuite, on a une autre association qui est l'épicerie solidaire Mende, qui elle donc existe depuis 10 ans et qui depuis un an et demi fait aussi de l'itinérance. C'est-à-dire qu'avant, on était la seule forme d'aide alimentaire participative sur le département. Et on nous a octroyé des crédits pour développer un volet itinérance. Donc on a mis en place un drive solidaire. C'est comme un drive normal, où les gens qui ont accès à l'épicerie, après être allés voir un travailleur social, peuvent faire leurs courses en ligne. Et nous, on les livre une fois dans le mois, n'importe où en Lausanne. Donc on a 3 tournées, on va sur Saint-Chély, sur Marvejols, vers Langogne, vers Villefort, dans les Cévennes, partout où on doit aller sur le mois. Et voilà, et donc du coup, on a quand même une file active qui a doublé avec le volet itinérant, c'est-à-dire qu'on a à peu près 120 foyers sur l'année contre 60 avant.
1: Oui, ça augmente partout. Alors Thomas nous a rejoint avec la main tendue. Avant de te donner la parole, juste une question. Tu parlais de rechercher des bénévoles. Par contre, c'est assez spécifique parce que j'imagine que tout le monde ne peut pas donner des cours de français ou ne peut pas...
6: Tout le monde peut aider un petit qui apprend à lire et à écrire.
1: Donc c'est vraiment ouvert à...
6: C'est ouvert à toute personne qui fait preuve de bonne volonté. La première condition, c'est être en capacité de donner de son temps. Voilà. Et c'est ce qui est le plus précieux pour une association, des gens qui donnent de leur temps. Voilà. Donc, comme toutes les autres, on cherche des gens qui veulent donner de leur temps.
3: Et oui, Ludovic l'a dit, je vous ai rejoint avec Julie et Mathilde de l'association La Main Tendue 48. Moi, je vais vous poser une question un peu toute bête, mais peut-être qu'on vous a posé, un peu candide, qu'on vous a posé ce matin quand on passe devant votre stand. La Main Tendue, qui êtes-vous en fait? Qu'est-ce que fait l'association? J'ai vu, vous êtes venu avec quelques papiers.
7: On est une association qui lutte contre le harcèlement. Donc on accompagne toute personne et leur entourage victime d'harcèlement scolaire, au travail, sexuel. On a été créé il y a presque 10 ans. Alors c'est vrai qu'on est une toute petite association, donc on n'est pas trop connu. On commence à être un peu plus vu maintenant, c'est vrai, par nos partenaires, par la prévention qu'on fait également aussi sur les établissements. Mais on fait voilà en priorité de la prévention et de l'accompagnement pour les victimes.
1: C'est vrai que c'est un sujet d'actualité. En plus, le harcèlement, on en parle énormément en ce moment.
7: Le harcèlement, on en a toujours beaucoup parlé. Ces 10 dernières années, encore plus. Hein, parce que le problème, c'est qu'on n'a pas beaucoup de moyens. Alors, les choses ont évolué. On voit que les choses avancent au niveau de la loi. Mais pour ma part, ça ne suffit pas encore.
3: Est-ce qu'il y a aussi peut-être plus de dans le harcèlement? Moi, je pense au harcèlement scolaire, qui est un sujet qu'effectivement, avec 48 FM, on a pas mal parlé. Et comme le disait Ludovic, l'interdiction de téléphone portable étendue au lycée, c'est aussi l'une des mesures, par exemple. Mais est-ce qu'il n'y a pas petit à petit, avec le mouvement même MeToo, une sorte de libération de la parole? Vous l'avez ressenti quand même?
7: La libération de la parole, c'est quelque chose qui reste important. Nous, on prône ce côté au niveau de l'écoute. C'est ce qu'on dit d'ailleurs aux personnes qu'on accompagne, parce qu'on accompagne également les personnes sur le dépôt de plainte. S'ils font du dépôt de plainte, amende ou n'importe où, on est là aussi pour ça. Et c'est vrai qu'on dit souvent aux personnes que le plus important, c'est d'en parler, même si des fois, c'est compliqué.
3: Vous le sentez qu'en parler, ça peut... briser un tabou et aussi j'imagine que même pour les gens que vous accompagnez, ça doit faire du bien, comme vous le dites, la main tendue, vous prenez la main des victimes et vous venez à leur côté les aider.
7: C'est d'ailleurs pour ça qu'on a appelé l'association comme ça. Alors moi je ne suis pas la fondatrice, je suis la présidente qui a repris la succession de Mme Duteil, du coup, qui était la créatrice de cette association. Mais c'est vrai que quand elle a créé l'association avec Virginie, qui était une de ses amies de longue date, c'est vrai que c'est ce qu'elle a voulu mettre en avant. Et au départ, c'était parti vraiment d'un cas d'harcèlement au travail. Et puis, les choses ont fait qu'avec les années, ça s'est ouvert sur le scolaire, le sexuel, parce que on a eu d'autres situations.
3: Le harcèlement en général, une question pour Julie ou Mathilde, mais qu'on pose aussi beaucoup sur ces plateaux radio-là. Qu'est-ce que vous venez rechercher dans une journée comme celle-ci, le forum des assos? C'est à la fois une vitrine, mais c'est l'occasion de garnir vos rangs, peut-être?
7: Nous, pour le coup, le forum des associations, c'est pour déjà nous permettre d'être un peu plus vus. Parce que c'est vrai que la com ces dernières années, Christine elle a l'habitude de faire certaines choses, mais c'est vrai que niveau réseaux sociaux, WhatsApp, tout ça, on a vraiment instauré, dès que j'ai pris la relève, du coup j'ai fait faire les réseaux sociaux et tout, qui sont actuellement encore en travaux, parce que de nos jours il y a beaucoup de personnes connectées. Et après, ça nous permet en priorité de se faire connaître et aussi recruter des bénévoles, parce qu'on n'est vraiment pas beaucoup. Très souvent, des fois, les gens viennent nous rencontrer sur le forum. Ils nous disent « Ah, on est prêt à vous aider, machin. » Et des fois, on n'a pas de suite.
1: Vous, on vous connaît maintenant, Saint-Vincent de Paul, l'épicerie solidaire. Vous êtes une vitrine amande de l'aide aux personnes démunies. Vous venez chercher quoi, du coup? Des bénévoles, on l'a bien compris. Et après, c'est pour votre présence, ça s'explique comment ici?
6: Un peu comme tout, être connu et reconnu, et puis que les gens aient à l'esprit qu'ils peuvent faire appel à nous. Donc, s'ils ont un enfant en difficulté scolaire, ils peuvent venir nous voir. Si quelqu'un a des problèmes économiques et qui veut avoir le relais de l'épicerie solidaire pour franchir un cap et passer une difficulté transitoire, donc il peut faire appel à l'épicerie. C'est pour ça aussi. Mais c'est sûr que la base, c'est essayer de trouver du monde pour mener à bien nos actions, comme tout le monde.
1: Actuellement, vous êtes combien ?
6: En bénévole, on est à peu près 60.
1: C'est déjà bien, ouais.
6: Ouais, mais il est faux. Que pour l'accompagnement à la scolarité, il en faut une trentaine.
1: Pour en donner quelques-uns à la main tendue.
6: L'épicerie solidaire, elle tourne avec 10 bénévoles.
1: Ouais.
6: Donc,
1: oui.
6: Et on génère à peu près 7000 heures de bénévolat par an. Donc, si un équivalent temps plein, ça ferait 5 équivalents temps plein.
3: Effectivement, vu comme ça, c'est assez impressionnant.
6: Ça fait 150 000 euros par an, en gros.
3: C'est là qu'on voit que parfois... On le dit souvent, mais une association prend un peu le relais du service public à l'endroit où elle n'est pas. Et là, c'est un peu ce que fait...
6: Il n'y a pas de tissu associatif. Les services publics, ils n'auraient pas la capacité de faire ce qu'on fait. Financièrement, ils n'y arriveraient pas. Donc, subventionner le tissu associatif, toutes les bonnes volontés qui veulent donner de leur temps, c'est autant de gains pour les services publics, quels qu'ils soient.
1: La main tendue, comment ça se passe? Vous avez des permanences pour recevoir les personnes?
7: On a, on a un numéro qui est sur la plaquette, qui est actif tout le temps, tous les jours, n'importe quand. On essaye quand même de faire tourner le téléphone, parce que nous, on n'a pas de local sur Mende. On a un endroit pour le siège, pour l'administratif, mais on n'a pas de local proprement parlé à nous. Après, on essaye de se débrouiller au maximum entre nous, parce que comme on n'est pas beaucoup, comme je disais au début, on se partage un peu les tâches et les personnes aussi qu'on accompagne en fonction du secteur, parce qu'on a, on peut en avoir amende, comme je vous dis une bêtise, à Florac, à Langogne, ça nous est bien arrivé.
3: Et en termes de bénévoles, parce qu'on l'a dit, le harcèlement... Et malheureusement tellement prégnant et il y a tellement de types de harcèlement qu'on a tous soit été victimes, soit frères de victimes, petits. Je veux dire, c'est autour de nous, donc c'est quand même quelque chose qui concerne et qui pourrait concerner tout le monde de devenir bénévole à votre association.
7: Oui, nous on est contre personne, passant, nous on est toujours contents d'avoir un petit coup de main sur les préventions qu'on peut faire, sur les événements qu'on peut organiser sur l'année. On a notamment un vide-grenier qu'on fait une fois par an. Pour nous permettre de pouvoir réaliser d'autres choses pour les personnes que nous avons sur l'association. On fait également un colloque qu'on fait une fois Alors maintenant, c'est tous les deux ans. Apparemment, Christine nous disait au début que c'était une fois par an. Puis bon, les choses ont fait que ça s'est un petit peu perdu parce que les gens ne venaient pas, parce que c'était compliqué. Alors là, on essaye d'en monter un autre. Mais bon, j'en dirai pas plus tant que ce n'est pas ficelé comme il faut.
1: Du coup, y a des psychologues avec vous ou comment vous pouvez orienter les gens où vous êtes en lien avec des psychologues ou d'autres associations pour les orienter suivant leurs difficultés ?
7: On est en partenariat avec... Déjà, nous avons la maison protection des familles à qui on envoie quand même... on essaye régulièrement de personnes s'il y a besoin. Nous avons le CEDIF. Nous avons au niveau des partenaires... On a une psychologue alors qui venait pour les groupes de parole il y a... au moins deux ans. Après, c'était une psychologue qu'on avait rempli pour instruire les groupes de parole. Et puis, les choses ont fait que ça s'est arrêté parce que ça ne fonctionnait pas. On n'avait pas assez de personnes. Mais on sait qu'on a toujours cette personne qui peut être ressource si jamais on a besoin. Nous avons également tout ce qui est aux côtés de la justice, défenseur des droits. Nous avons également... quelqu'un au niveau de la CGT, j'ai failli mal le dire. On essaye vraiment de faire en fonction de la situation, vraiment.
3: Et puis pour clôturer ce deuxième plateau, on accueille Nicole Hernandez de l'association L'accueil des familles des détenus. Bonjour à vous. Peut-être une première question, mais. Quelle est un peu votre mission ? J'imagine que là, en plus, vous êtes directement à droite quand on rentre en bas.
8: Voilà, c'est juste
3: bas,
8: avant donc, la maison d'arrêt.
3: Donc, on vous voit directement à ce forum des associations. Oui. Mais les gens sont intrigués. Ils viennent vous demander quel est un peu le but de votre association.
8: Au niveau du forum des associations, c'est vrai qu'on a, beaucoup moins de fréquentation que le pôle sportif. Voilà.
3: Mais j'ai vu sur votre site, c'est dit que donc vous avez des bénévoles qui tiennent des permanences.
8: Voilà, nous sommes une trentaine de bénévoles à peu près, et nous avons des permanences tous les jours. Il y a des parloirs, c'est-à-dire le mardi, le jeudi et le samedi après-midi. Donc on fait une permanence de 13h à 16h, 16h30 à peu près, puisque à la maison d'arrêt, il y a deux parloirs par... par jour, et que nous avons quand même pas mal de personnes qui viennent de l'extérieur, d'où la raison de l'ouverture à 13h plutôt que 14h.
3: Voilà. Oui, c'est ça, que concrètement, vous aidez à accueillir les familles des détenus, des familles qui viennent parfois de loin pour voir leurs proches.
8: Voilà, parfois de loin.
3: Donc en dehors de la Lozère.
8: De la Lozère, oui. Nous avons vu il y a 2 ou 3 ans, nous avions eu des personnes qui venaient de Lille. J'ai eu une fois, nous avons reçu une dame qui habitait en Espagne. Voilà, donc c'est essentiellement l'Occitanie quand même, mais on peut avoir des personnes qui viennent de très loin, effectivement.
1: Du coup, vous les recevez où ?
8: Alors nous les recevons, nous avons une petite maison d'accueil juste avant la prison, sur le, je sais plus comment s'appelle le nom de la rue, sur la droite. Donc c'est une maison dans laquelle nous avons toutes les commodités, les personnes. Ça se fait beaucoup moins maintenant depuis qu'il y a des restaurants comme je ne fréquente pas, je ne me rappelle plus de leur nom, où ils peuvent manger des sandwichs, des choses de ce genre. Mais ils peuvent également faire réchauffer un plat chez nous, faire chauffer un biberon. Nous avons tout, nous avons une plaque chauffante, nous avons un coin pour changer les bébés, nous avons une petite bibliothèque pour les enfants, les jouets, voilà, on a un peu de tout. Et on leur offre café, boisson chaude ou boisson froide selon la saison. Et puis on les écoute, ils ont envie de parler de choses et d'autres, on est là à leur écoute. Et voilà, ça leur permet effectivement de décompresser.
1: C'est ce que j'allais vous dire en fait, c'est le moyen de pouvoir les rencontrer, de pouvoir échanger avec eux, ce lieu.
8: Et de décompresser avant ou après, parce qu'il y en a qui reviennent après le parloir, pour un moment difficile.
1: J'imagine que c'est aussi le cas de l'épicerie solidaire. Quand on reçoit les gens dans l'épicerie solidaire, c'est aussi un moment où on peut échanger avec eux.
6: Oui, surtout qu'avant avant le Covid, en fait, les gens pouvaient rentrer dans l'épicerie plusieurs en même temps. Et puis, avec le Covid, il y a eu des règles sanitaires à respecter. Et on a gardé le biais de les recevoir les uns après les autres. Donc ils viennent faire leurs courses, mais c'est aussi un moment d'échange. Et pour certains, c'est presque le seul moment où ils vont sortir de chez eux. Voilà, ça arrive pour certains, ça. Donc c'est important qu'ils aient un temps où ils puissent discuter, échanger en dehors de l'alimentaire qui viennent chercher pour pouvoir discuter et parler à quelqu'un, quoi, en fait.
1: Les invités, Nicole, nous disaient qu'ils étaient là et notamment en recherche de bénévoles. Est-ce que c'est le cas aussi pour votre association?
8: Nous recherchons toujours des bénévoles, hein, mais bon, pour l'instant, nous sommes à peu près en nombre suffisant. Ça fait, l'accueil se fait avec deux bénévoles à chaque fois et ça fait une rotation d'un après-midi par mois. Donc c'est...
1: La main tendue, on peut donner le numéro de téléphone vu que c'est votre contact essentiel.
5: Tu veux le faire?
9: Oui. Alors 06 33 84 91 et 85.
7: Et après, il y a un mail où on peut écrire, également nous écrire. Donc c'est lamaintendue48@outlook.fr.
3: Pareil, vu que la main tendue donne ses réseaux, ses manières de les contacter, si auditeurs, auditrices, peut-être que tout le monde n'est pas aujourd'hui au forum des associations, mais voudrait être intéressé, bah, vous aussi, comment on peut venir vous contacter, vous retrouver, si on est intéressé à venir travailler avec vous?
6: Alors, c'est Vincent de Paul, c'est Cyrus Saint-Dominique Amande. Et après, s'ils sont intéressés, on a notre assemblée générale lundi, place du Foirail, à 17h15. Sous la bibliothèque.
3: Nicole, également, si un mandois, une mandoise, l'Auxerrien, l'Auxerrienne voudrait vous rejoindre, rejoindre l'aventure, mais n'est pas ici aujourd'hui sur place pour vous rencontrer, comment
8: alors,
3: on vous contacte?
8: Nous avons notre siège social est à l'évêché, Monseigneur de Ligonnès. Donc autrement, si quelqu'un vient au moment des parloirs, bon, les bénévoles qui sont là donnent mon numéro de numéro perso et je me propose de les rencontrer. Voilà.
1: Eh bien, merci d'être venu là. On va enchaîner avec un nouveau plateau d'ici à quelques minutes, c'est assez rapide. Mais après, on invite bien sûr les auditeurs ou à venir vous rencontrer directement au forum ou à vous contacter avec justement les contacts qu'on a donnés. On va faire une petite pause musicale et on revient d'ici à quelques minutes. Allez, on est de retour toujours en direct de l'espace événement. Georges Frêche pour ce forum des associations avec deux nouvelles associations qui nous ont rejoints. Et je les remercie d'être venus et d'être à notre antenne avec la paroisse Saint-Privat de Mende. C'est Maryse. Bonjour Maryse.
10: Bonjour.
1: Et nous avons aussi Ségolène et Louisa qui appartiennent au Scout et Guide de France Groupe Lozère. Bonjour à toutes les deux.
11: Bonjour.
10: Bonjour.
1: Mais je vais peut-être laisser déjà présenter votre association, même si tout le monde connaît les scouts de France. En Lozère, ça représente quelle tranche d'âge et vous êtes combien à peu près?
11: Alors, les scouts et guides de France se sont organisés effectivement en plusieurs tranches. Ça démarre assez jeune par les farfadets de 6 ans à 8 ans. Ensuite, on a les louveteaux et jeannettes de 8 à 11. Ensuite, on a les scouts et guides de 11 à 14, puis les pionniers caravelles de 14 à 17, et enfin les compagnons qui sont les plus grands. Et donc, on a un groupe pour tout le département de la Lozère, et on a entre une dizaine et une vingtaine de jeunes selon la tranche d'âge, avec à chaque fois des chefs et cheftaines qui sont bénévoles et qui sont là pour leur apprendre à vivre l'aventure scout.
1: D'accord. Une cheftaine alors, Louisa?
10: Oui, c'est ça.
1: Voilà. Je me suis dit aussi. Qu'est-ce qu'on fait quand on est scout? On a l'image de ces sorties au soir auprès d'un feu. Est-ce que c'est toujours le cas ou on fait encore plus?
10: Alors, il y a beaucoup de projets qui sont menés au cours de l'année et également pendant l'été. Donc, au cours de l'année, on va leur proposer en moyenne un week-end par mois. Donc, un week-end de vie dans la nature. Donc, camper sous tente. Effectivement, il y a l'image de la veillée au coin du feu. On fait toujours des veillées au coin du feu, même si l'été, ça devient compliqué avec les feux de forêt.
1: Eh oui.
10: Voilà. Après, il y a des projets qui sont à l'initiative des jeunes. C'est-à-dire que c'est les jeunes qui proposent eux-mêmes des projets, donc par exemple des partenariats avec des associations. Cette année, on a fait un partenariat avec le Secours catholique, voilà, et où c'est les jeunes qui proposent une action à faire, ce qu'on appelle l'Odyssée, pour la tranche d'âge des 11-14 ans. Après, chaque tranche d'âge a ses particularités. Voilà, on essaye de leur faire vivre des projets où ils sont acteurs en fait, de la vie dans la communauté.
11: Par exemple, pour la fin d'année, on s'est tous retrouvés à la tourbière de l'Ajau avec le Conservatoire des espaces naturels d'Occitanie, l'antenne de Lozère, et on a fait un week-end encadré par le CEN de restauration de tourbières et d'apprentissage, de découverte de la faune et de la flore des milieux humides.
1: D'accord, donc il doit y avoir beaucoup d'encadrants en Lozère parce qu'il y a beaucoup de sections.
11: Il en manque.
1: Voilà. On est là pour passer des appels.
11: Voilà, on est là pour faire un appel à toute personne. Alors moi j'ai 46 ans et j'ai encore ma chemise et je suis cheftaine. Je suis cheftaine parce que mes enfants sont très passionnés par les scouts et que si je voulais que ça puisse continuer, il fallait que je m'engage moi aussi. Donc j'ai repris mon foulard et ma chemise avec plaisir, mais il n'empêche que... on aurait besoin d'avoir un renfort. Dès 16-17 ans, on peut venir prêter main forte pour encadrer les jeunes et jusqu'à pas d'âge. Il y a toujours quelque chose à faire et on est vraiment en manque de bonne volonté.
1: Maryse, je vous vois regarder d'un œil bienveillant cette présentation.
12: Bien sûr, on est bienveillant avec les scouts. Ils font beaucoup de choses pour nous et avec nous au niveau des paroisses et on les en remercie. Ils sont très actifs.
1: Nous, on a eu une stagiaire de 3e qui était scout et elle a passé sa semaine à nous montrer ses photos de sortie de l'été précédent. Elle était émerveillée par tout ce qu'elle avait fait. Maryse, la paroisse Saint-Privat de Mende.
12: Alors la paroisse Saint-Privat de Mende regroupe bien sûr la ville de Mende et les villages qui sont adjacents à Mende, hein, comme Badarou, Barjac, Le Chastel, Le Valdonnez également, enfin voilà. Tout ça, Chanac, ça dépend de la paroisse Saint-Privat de Mende. Il y a 5 paroisses sur le diocèse, dont Saint-Privat. Saint-Privat, que vous dire de la paroisse? Ben, c'est notre cathédrale, hein, d'abord, hein, qu'on voit de loin et dont on est fier. Et puis, c'est toutes nos équipes. On ne fait pas que du catéchisme, hein, de 0, on va dire, à plus de 77 ans, puisque le catéchisme, on peut le commencer à tout âge, avec des rencontres, avec des... tout ça, et c'est aussi d'autres actions, c'est-à-dire sur la paroisse de Mende, nous avons aussi, déjà, nous avons la maison diocésaine, avec notre évêque, notre nouvel évêque, hein, qui est un sportif accompli, hein, je ne sais pas si vous l'avez vu, il a fait le Marvejol-Mende, donc ça, c'est pas courant, qui est très ouvert, très simple à la population, qui vient du monde rural, ce qui est un bien pour la Lozère, puisque nous sommes dans un paysage rural, hein, principalement. Et ce que nous faisons aussi, il y a aussi les aumôneries, c'est-à-dire les aumôneries de collège, de lycée et après. Nous avons aussi les aumôneries d'hôpitaux et de maisons de retraite. Et là, nous intervenons assez régulièrement, tant qu'on le peut. On demande bien sûr des bénévoles parce qu'on a toujours de plus de monde pour écouter ces personnes qui souvent n'ont pas de visite. Hein, parce que quand on prend un grand âge et l'âge est de plus en plus grand, dans ces établissements, les enfants, petits-enfants sont loin, pris par le boulot, quand il y en a, quelquefois il n'y en a pas. Alors donc, nous avons ça, les aumôneries, et puis il y a la chorale Sainte-Cécile, dirigée par Benoît, de main de maître, et ça c'est formidable, les écouter, je ne sais pas si vous les avez déjà entendus, ils ne font pas que des chants religieux, ils font aussi d'autres choses, et c'est un plaisir.
1: Je vais vous demander de chanter, mais alors vous n'en faites pas partie.
12: Je n'en fais pas partie, parce que je n'ai pas le temps par rapport à toutes mes activités, mais quand je vais à l'un de leurs concerts, je chante avec eux.
1: Ouais, mais c'est ce que je voulais vous dire.
12: Je suis dans le public, mais je ne peux pas m'empêcher de chanter avec eux. Hein.
1: Mais c'est ce que je voulais vous dire, on ne s'ennuie pas alors. Hein.
12: Ah non, pas du tout. Donc, il y a aussi les camps de vacances. Donc là, je rejoins un petit peu, il y a les scouts, mais il y a des camps de vacances qui sont organisés également. Alors les camps de vacances, c'est des 7-11 ans, c'est des 11-17 ans, enfin il y a des groupes différents. Et voilà, ils vivent un peu comme les scouts aussi pendant ces camps de vacances. Et ça se passe vraiment très très bien. Alors il y a un nouveau chœur aussi, un chœur qui ne fait pas partie de la chorale Sainte-Cécile, tout âge. C'est-à-dire les enfants et tout, et qui vont se réunir de temps en temps comme ça avec Agnès Prévost et voilà, pour faire des petites cérémonies, pour participer au moins une fois de temps en temps, organiser des cérémonies, des choses comme ça. Ce sont bien sûr des gens qui ne sont pas professionnels du tout, hein, qui viennent pour le plaisir d'être ensemble.
3: J'ai l'impression que ce qui vous réunit, c'est donc l'aspect religieux, mais aussi l'aspect social. Vous l'avez dit, vous emmenez les jeunes en tant que scouts de France dans la nature. C'est aussi une manière, je pense même peut-être pour les parents, de se dire, il y a eu le débat encore la semaine dernière, Emmanuel Macron était venu pour dire un peu stop au téléphone en milieu scolaire. Et on voit que les jeunes, même en Lozère, sont parfois de plus en plus déconnectés de la nature, même si elle est très proche d'eux, ils n'y vont pas forcément. Vous, c'est aspect-là un peu environnemental ou en tout cas amour de la nature, c'est aussi des valeurs que vous transmettez aux jeunes, la biodiversité, préserver notre faune, notre flore.
11: Oui, effectivement, en fait, la méthode scout, elle repose sur 7 piliers et la vie dans la nature est vraiment un des piliers de la méthode scout. Donc, c'est vraiment inhérent au scoutisme. Et c'est vrai qu'on est parfois surpris que des enfants, même demandent, en fait, arrivent à 8 ans, 9 ans, n'ont jamais campé dans la nature. Et c'est une première pour eux de se retrouver dans cette simplicité. Une simplicité qui est très joyeuse et très souvent ils en redemandent et pour les plus jeunes en tout cas le portable ou la tablette ou l'écran en tout cas ils restent à la maison et en fait ils sont pas du tout en demande hein. Bon quand ça tourne vers les ados, les plus grands là ça devient un peu plus compliqué mais en fait quand on leur propose l'alternative de jeu d'aventure dans la nature avec les copains ça les satisfait pleinement. On leur apprend aussi à apprendre par l'action en fait, donc ils vont être très acteurs et moteur même des actions de la vie quotidienne, c'est-à-dire préparer un repas, monter sa tente, faire sa vaisselle. C'est en faisant qu'on apprend. Il y a aussi les adultes qui sont là pour les soutenir dans la bienveillance. C'est vraiment un climat qui favorise l'épanouissement des enfants, le droit à l'erreur, le droit au test et l'accompagnement bienveillant des adultes.
3: On va arriver à la fin de l'interview parce qu'en plus je vois nos prochains invités qui vont arriver à la radio d'ici quelques minutes. Mais une question qu'on pose à chaque association pour ce forum 2026, votre présence ici, à quel but vous êtes là pour à la fois, j'imagine c'est une vitrine, montrer, regarder, on existe, mais vous êtes à la recherche de bénévoles, de besoins particuliers aujourd'hui?
10: Oui, voilà, c'est ça. Alors, c'est le forum des associations, c'est un moyen de nous montrer que le groupe existe et qu'on a besoin d'aide. On manque de bénévoles pour encadrer les jeunes, notamment la tranche d'âge des 8-11 ans, où pour l'instant, nous n'avons personne pour les encadrer. Pareil pour les 6-8 ans, on a besoin de parents volontaires pour les encadrer. Il nous manque également des personnes bénévoles au sein du groupe, donc pour la gestion du groupe, ce qu'on appelle les responsables de groupe. N'importe quel âge, que vous ayez fait du scoutisme ou non, on vous accueille, on vous apprendra.
1: Et comment on peut vous contacter du coup? Parce que si les gens entendent cette émission et qu'ils se disent « Ah mais tiens, moi ça m'intéresse », comment ils font? Ah, on recherche les contacts. Sinon on appelle Marise à la maison de diocésaine. Elle a un peu de temps, elle va chercher.
12: Sans problème. Sans problème, on se débrouille toujours.
3: Peut-être que pendant que vous cherchez, Marise, vous avec donc la paroisse aussi, c'est une manière de vous montrer une journée comme celle-ci aussi de recruter des forces vives.
12: Tout à fait, oui. On est là pour se montrer, pour montrer qu'on existe et pour recruter. En fait, on a beaucoup de gens qui viennent se renseigner pour le catéchisme, à tous les âges, hein, j'en ai eu tout à l'heure, vraiment tous les âges sont représentés au niveau de la catéchèse. Hein. Et puis pour les autres activités, parce que aussi il y a la marche, on fait beaucoup de choses au niveau de la paroisse pour rassembler les gens. Il y a des après-midi pour rencontrer aussi les personnes qui arrivent d'un autre secteur, qui ne connaissent pas le secteur. Donc il y a ces accueils qui se font également. Les intégrer à notre vie lausérienne, c'est important.
1: Louisa, tu encadres un groupe du coup, toi?
10: Oui, j'encadre les 11-14 ans.
1: 11-14 ans.
10: Guide, ouais.
1: Ouh là là, ils t'embêtent pas trop, ça va?
10: Non, c'est des collégiens qui sont un peu rebelles des fois, mais ils sont très volontaires et j'apprécie beaucoup d'encadrer cette tranche d'âge-là.
1: Super. On a trouvé un contact?
11: Oui, alors pour l'instant, nous avons une personne ressource qui vient du Gard pour soutenir le groupe. Hein. C'est pour vous dire à quel point on a besoin de coups de main. Et c'est Christina qui est notre ange gardien en ce moment. Et on peut joindre Christina au 06 86 46 83 30.
3: Merci à vous trois d'être venus sur 48 FM, sur notre antenne, pour présenter vos associations respectives. On va demander aux auditeurs de rester une petite pause musicale va s'imposer pour qu'on puisse changer de plateau et avoir nos nouveaux invités autour de la table. On va vous souhaiter une bonne fin de forum des associations et puis une belle réussite dans vos prochains projets.
12: Merci beaucoup.
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3: 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Vous êtes toujours sur 48 FM, il est 15h01 et nous sommes toujours au Forum des associations 2026 de la ville de Mende, ici même à l'espace événement Georges Fraîche. Donc c'est la magie de la radio locale, c'est vous pouvez nous écouter et se dire bah, je vais faire un tour et je vais après rencontrer les invités que je vais entendre d'ici quelques minutes. On a déjà reçu pas mal d'associations et maintenant on a accueilli 4 nouvelles associations autour de la table. Je vais commencer avec Canifun et donc Céline, bonjour Céline.
13: Oui, bonjour.
3: Vient ensuite Sylvette et Elodie. Allô.
14: Oh, allô.
3: Ah, vous êtes un peu loin du micro, je vous laisse vous rapprocher. Merci à vous d'être venus donc, pour le comité de jumelage Mende Wunsiedel. Nous avons également avec nous le centre d'études et de recherche Benjamin Mardi avec Jacques et Jacques. Bonjour.
15: Jacques, bonjour.
3: Bonjour. Bonjour à vous. Et puis l'association La Voilà qui est également présent avec nous pour parler de leur association Michel et Sophie. Bonjour à vous deux.
16: Bonjour.
3: Ah voilà, c'est pour de la musique, on a déjà un canon ou un duo vocal qui se précise. On est là pour parler des associations, on l'a dit hein, depuis le début de ce plateau-là, le tissu associatif lausérien et mandois particulièrement est très important et fait vraiment vivre la ville-préfecture. On va commencer avec Canifun, qu'en plus on a reçu hier nous déjà pour un sujet radio, présenter un peu l'association et vous avez aussi bientôt un événement qui se précise assez important pour cette fin septembre.
13: C'est ça. La Canifun, le week-end du chien, en fait, c'est une association qu'on a montée depuis 2023. On a commencé par faire l'événement sous le nom d'une autre association, puis ça a bien fonctionné. On était sur un jour au départ, et puis on est passé sur 2 jours, et on a monté cette association. Donc notre objectif, en fait, c'est de mettre en place différentes activités qu'on peut faire avec les chiens. On a notre événement qui gravite autour de 4 concours phares. La Tunnel Cup, le Cani Parcours, un défilé déguisement et un Cani Show. Cani Show, c'est un concours de beauté. C'est ouvert à tout le monde, tous les chiens, tous les propriétaires de chiens peuvent venir avec ou sans chien. Et il y a du spectacle, il y a plein de choses à venir voir.
1: Et même le grand public, il n'a pas de chien parce qu'il va y avoir beaucoup d'animations durant ces 2 jours.
13: C'est exactement ça, oui. On a des activités qu'on peut faire avec les chiens, mais d'autres activités que vous pouvez observer sans avoir de chien. Par exemple, le dog dancing, qui est une démonstration, il y aura 4 démonstrations par jour de dog dancing. C'est des gens qui dansent avec les chiens, qui organisent, qui font une chorégraphie avec leur chien, qui dansent avec le chien. Donc ça, c'est chouette à voir. Et il y a d'autres démonstrations comme le hooper, qui est un dérivé de l'agility.
3: Et puis j'imagine que la Lozère, quand on est propriétaire, en tout cas quand on a un chien, c'est quand même un super terrain de jeu.
13: Exactement. On est sur le terrain des frères, sur le Causse de Mende, à côté d'Inopédia. Et on a choisi celui-là parce que c'est en pleine nature et c'est vraiment ce qu'on aime quand on a un chien, c'est aller se balader en pleine nature. Et en Lozère, ça manque quand même les activités à faire autour de avec son chien. Donc c'est vraiment pour ça qu'on a lancé cette association.
1: Alors c'est les 19 et 20 septembre. On a vu toutes les associations qu'on a reçues qui sont toutes en recherche de bénévoles. Pour en avoir parlé avec vos collègues hier, vous aussi, vous avez besoin de personnes pour cet événement qui arrive très vite.
13: Oui, exactement. Chaque année, on arrive à avoir une 20aine de bénévoles, mais toujours plus, c'est mieux, hein. Et après, on va placer les bénévoles dans différents postes, que ce soit en lien avec les chiens ou en lien avec la buvette, par exemple, parce qu'on a une buvette sur place. Donc voilà, l'accueil des participants, on a pas mal de postes.
3: Alors, je vais tenter une transition. Est-ce que vous apprenez à vos chiens à chanter, à aboyer en rythme?
13: Bah alors, moi, personnellement, mon chien, il s'aboyait sur commande, mais tous les chiens ne le font pas.
3: Ils pourraient peut-être rejoindre l'association La Voilà.
1: Quelle transition.
3: je fais comme je peux, j'essaye de d'improviser. Oui, effectivement, donc on l'a dit, Michel et Sophie autour de la table à ma droite avec l'association La Voilà. Bah, justement, c'est un peu peut-être une question qu'on vous a posée depuis ce matin, les différents mandoises ou mandois qui vous ont rencontré. Qu'est-ce qu'on vient y faire si on s'inscrit, on devient licencié ou je ne sais pas comment on pourrait dire de votre association? Quelles sont un peu les activités de La Voilà?
17: La Voilà, c'est des activités musicales et vocales pour toutes et tous de 2 ans jusqu'à ce que vous en ayez envie. Voilà, Michel qui est à côté de moi fait partie des doyennes, mais la plus jeune dans sa tête, ça c'est sûr. Il y a de l'éveil musical, initiation musicale, on peut faire du chant, de la guitare, du ukulélé, on peut faire chant et ukulélé en même temps, c'est pas un problème. Donc voilà, il y a des cours en collectif, des cours individuels. Ça s'adapte le plus possible aux emplois du temps, à votre emploi du temps, pour faire une découverte. Voilà.
1: C'est une toute jeune association.
17: Oui, on s'est créé en 2023. Voilà.
3: Du coup, ça montre que le tissu associatif est très vivant et bouge et qu'il y a toujours de nouvelles associations sur le territoire. Vous dites éveil musical, ça veut dire que des fois on ne se dit pas que, mais dès 2 ans, c'est même, j'imagine, pour aussi le cerveau humain d'un plus jeune, on va aussi le dire pour une personne un peu plus âgée, faire de la musique, c'est toujours intéressant musicalement et aussi pour le cerveau, ça fait du bien de faire de la musique.
17: Bah, bien sûr, c'est un super outil pour le bien-être, pour s'éveiller au monde extérieur, parce que à l'éveil musical, on va pas faire juste écouter de la musique, on va vivre la musique, on va bouger sur la musique, on va taper avec des petites percussions, etc. Donc du coup, on va faire une découverte qui va être sur plusieurs étages, qui va être multisensorielle. Et après, quand vous allez prendre des cours de chant un petit peu plus grands, par exemple, c'est pareil, on essaye d'avoir plusieurs canaux qui vont être sensibilisés, et du coup, pour votre cerveau, ça va être un énorme développement. C'est vraiment le meilleur remède anti-âge de faire du chant, de toute activité d'ailleurs, mais faire du chant en fait partie, et en plus ça procure énormément de bien-être et de joie, parce que chanter, vous avez de l'ocytocine et tout ça, voilà, donc qui sont en train d'être sécrétés, c'est la dopamine, tout ça, tout ce qui rend heureux également. Donc du coup, pratiquer le chant et la musique, ça fait du bien à la tête et au corps.
3: Mais on entend souvent des personnes qui disent j'aurais aimé me mettre à la musique plus tôt, je l'ai pas fait, donc c'est trop tard. Mais en fait, vous dites non, c'est jamais trop tard. On peut à 40, 50, 60 et même encore plus tard apprendre à faire du ukulélé, de la guitare, chanter. Il n'y a pas d'âge pour commencer.
17: Il n'y a pas d'âge pour commencer. Michel, voilà, Michel, elle a commencé
14: à 70 ans.
17: Voilà, elle a commencé le ukulélé aussi. Voilà. Alors on dit pas que ça va être. C'est sûr, ça peut demander peut-être plus de temps qu'un enfant de 7 ans, par exemple, qui est en plein apprentissage à l'école. Et effectivement, ça va peut-être prendre plus de temps, mais il n'est jamais trop tard. Et puis surtout, il n'est jamais trop tard pour se faire plaisir.
3: Michel, justement, je vous laisse mettre le micro vers vous, mais racontez-nous un peu justement ce parcours-là, de se dire à la retraite, à 70 ans, je me mets à chanter et faire de la musique. Qu'est-ce que ça vous a apporté ?
14: Ça m'a apporté beaucoup de plaisir et beaucoup de bien, parce que moi, différemment, j'avais des petits soucis de santé, j'avais perdu ma voix, et j'ai toujours aimé chanter, mais je ne savais pas placer ma voix, je ne savais pas chanter. Et j'ai trouvé Sophie qui m'a beaucoup aidée à retrouver ma voix et à apprendre à chanter. Et à placer ma voix et à faire un petit peu de ukulélé pour le plaisir.
3: Peut-être on va enchaîner avec, on va vous reprendre plus tard avec d'autres questions, mais le développement neurologique par la musique, ça pourrait être l'une des conférences du centre d'études Benjamin Vardy, non ?
15: Absolument, je crois que ça pourrait être une conférence, donc si vous voulez venir présenter
17: votre
15: activité, ce sera avec plaisir. Bon, on en reparlera.
3: Parce que c'est bien ça. Donc, je pense que vous êtes aussi une association qui est très très reconnue maintenant à Mende. Mais on a toujours de néo-lausériens, néo-mandois qui arrivent sur le territoire. Donc, présentez un peu cette association du CERBB.
15: Oui, le Centre d'études et de recherche Benjamin Bardy. Donc, actuellement, il a pour objectif, disons, la découverte du patrimoine, sa recherche, sa valorisation, ainsi de suite. Donc, surtout sur le département de la Lozère, mais aussi ailleurs. Donc, ces activités, c'est d'abord des conférences toutes les semaines, qui durent une heure, avec des participations assez importantes, puisqu'on a 100 participants minimum, des fois même jusqu'à 130, 140, c'est énorme. Et on est quand même 260 adhérents séparés qui règlent leur cotisation, plus une trentaine ou quarantaine qui viennent comme ça. Donc on peut dire qu'on n'est pas loin de 300 personnes. Donc c'est quand même une association qui doit marquer sur la Lozère et sur Mende particulièrement. Voilà.
1: Et vous avez un réseau important, parce qu'il y a toujours des intervenants de qualité qui viennent lors de ces conférences.
15: Je n'ai pas parlé, effectivement, on a des intervenants qui viennent de partout, même de Paris, tout ça. On va avoir quelqu'un qui vient, je crois, de Toulouse sur la grotte Chauvet. On va avoir quelqu'un qui est inspecteur d'académie au Caire, qui va nous parler de la la maîtrise des eaux, de l'Antiquité jusqu'à nos jours, avec le Nil, le barrage. On a Sylvette Baïde qui est ici, qui vient nous parler d'Angela Merkel. Oui, tout est varié. C'est quelque chose qui marche très fort. Voilà, mais je vais donner la parole à mon vice-président.
3: Oui, super. Justement, vous, Jacques Malavier, c'est ce qui vous a plu de, qu'effectivement, chaque mercredi soir, mercredi en fin de journée, une conférence qui amène beaucoup de monde. C'est pour nourrir une curiosité où on peut passer vraiment du coq à l'âne d'une semaine à une autre, mais à chaque fois avec des intervenants de qualité pour continuer à apprendre et à avoir cette ouverture d'esprit.
16: Oui, ben, je dirais qu'on s'efforce d'avoir un champ de vision très large, c'est-à-dire il y a des conférences qui parlent de sciences, des conférences qui parlent uniquement de certains aspects de la Lozère très pointus, du patrimoine, des choses comme ça, mais on essaie quand même d'ouvrir au maximum également sur des problèmes actuels, des problèmes de société. Enfin, vous avez vu qu'il y avait quand même un petit problème avec le réchauffement climatique,

0: Nous, en tant que radio, mais vous, c'est, on fait aussi nous beaucoup d'éducation aux médias d'information. Dire que de plus en plus, on peut être noyé par plein d'informations avec Internet, apporter son lot de bonnes choses, mais également de mauvaises choses. C'est parfois difficile de trouver le vrai du faux. C'est aussi ça un peu que, ce que vous faites. Vous permettez, voilà, avec entre guillemets, en venant labelliser l'information avec une conférence. C'est aussi pour que les gens dans ce monde qui part un peu à droite à gauche de pas se perdre. Et je parle par exemple des fake news et des fausses informations. Quand on vient voir une conférence organisée par vous, c'est aussi une manière de se rapprocher de la vérité, peu importe le sujet.
1: Alors, je ne sais pas si la vérité existe, mais en tout cas, on essaie de faire en sorte que quand on fait des conférences, ce soit des conférences grand public. Mais grand public, ça ne veut pas dire raconter n'importe quoi à n'importe qui. C'est des conférences en général qui s'appuient sur, si c'est des conférences scientifiques, sur des données scientifiques récentes et à jour, pas sur des fake news, évidemment. Donc, on essaie de transmettre tout ça. Enfin, moi, j'ai toujours fait ça dans ma carrière parce que je considérais que c'était un devoir pour quelqu'un qui fait de la recherche de transmettre aussi un peu de son savoir au niveau du public. Et je pense qu'à l'heure actuelle, c'est très important justement de donner aux gens non seulement de l'information, mais de leur donner surtout des éléments de connaissance qui leur permettent de se faire leur propre idée sur le fait que telle information est bonne ou n'est pas bonne du tout, quoi. Enfin, c'est très compliqué quand on est livré aux médias actuels de faire le tri et on est submergé de choses qu'on n'arrive pas à traiter. Donc le côté grand public, moi je pense que c'est fondamental pour ça, quoi. C'est pour ça que ça serait bien s'il y avait plus de jeunes qui venaient à nos conférences, aux autres activités, parce qu'on organise aussi des excursions qui mélangent souvent le patrimoine, des aspects scientifiques, ça peut être de la botanique, de la géologie, l'analyse des paysages. Donc c'est vraiment très intéressant pour ceux qui participent, mais évidemment, on aimerait toucher plus largement. Alors, on a fait quelques conférences qui ont été filmées par KWZ-TV, et ça, c'est pas mal parce que ça permet de diffuser largement et surtout, ça permet à des gens qui n'ont pas l'occasion de venir, soit parce qu'ils travaillent, soit pour d'autres raisons, d'accéder à certaines. Mais bon, on ne peut pas faire ça à chaque fois, c'est lourd et compliqué.
2: Alors, si vous avez entendu un téléphone sonner, c'était peut-être Angela Merkel qui essayait de joindre la présidente de Mandine Zidel. Ou pas, c'était peut-être pas elle, hein.
3: Non, ce n'était pas elle.
2: Ah, dommage, on aurait pu la faire passer en direct, ça aurait été bien, ça nous aurait mis un coup de projecteur sur notre radio associative.
3: Bon, il est vrai que nous avons fait une conférence sur elle, et invitée par le CERF, justement, notre but en tant que comité de jumelage franco-allemand, c'est de mieux faire connaître l'Allemagne. Et puis de faire en sorte que l'Allemagne nous connaisse mieux. Alors l'Allemagne, c'est surtout ses habitants, l'histoire, la géographie, la civilisation, enfin tout quoi, voilà. Et veiller au rapprochement franco-allemand, dans la mesure où on a vu ce que ça a donné dans l'histoire, et pour que ça ne recommence jamais. Voilà, alors je pense que le but de tous les comités de jumelage, c'est plus ou moins le même, celui-là. De faire en sorte que les deux pays se rapprochent plus. Enfin, moi, dans une autre vie, j'ai été professeur d'allemand. Alors, je connais bien l'Allemagne, j'y suis beaucoup allée. Bien que j'ai appris l'allemand ici à Mende, comme quoi tout est possible ici. Et puis voilà, quoi. Alors,
2: on parle de l'Allemagne, mais il faut aussi parler de Wunsiedel.
3: Voilà, alors Wunsiedel, je vais vous la présenter. Brièvement, c'est une petite ville qui se trouve dans le nord de la Bavière, en Franconie, et qui est jumelée avec Mende depuis 1982. Voilà, et sur l'initiative d'ailleurs d'un professeur d'allemand du lycée Chaptal. À l'époque, évidemment c'est 1982, je pense que nous sommes la plus ancienne de toutes les associations présentes ici. Alors, il se trouve que moi, j'y étais. Non, c'est vous les premiers ?
2: Non, oui. Bon. Ici, autour du plateau, oui.
3: Ah oui, c'est ce que j'ai voulu dire.
2: Ah, c'est ça.
3: C'est ce que j'ai voulu dire, excusez-moi. Alors, donc, ça a commencé en 1982, quand il y a trois Allemands qui sont venus ici à Mende pour voir un peu si Mende pouvait correspondre à leur ville, le Wunsiedel. Voilà, apparemment, l'échange a été

0: fructueux. Et il se trouve que moi, j'étais en vacances chez mes parents et que j'ai pu faire les traductions à ce moment-là, vous voyez. Alors donc, je peux dire qu'au début, j'étais là et qu'à la fin aussi. Voilà. Bon, alors, revenons-en à Wunsiedel. Wunsiedel se trouve donc dans une région boisée, un peu comme nous. Quand on arrive, on trouve que Mende et Wunsiedel ont beaucoup de paysages en commun. On se sent vraiment pas dépaysé. Voilà. Alors déjà, c'est ce qui rapproche les deux villes. Bon, après, c'est une ville en Allemagne, à peu près. Alors qui a perdu beaucoup d'habitants ces dernières années à cause de la réunification, parce qu'avant, avant 1992, ils avaient des usines de porcelaine qui sont partis après se relocaliser en Allemagne de l'Est. Donc, ils ont forcément perdu des habitants.
1: Oui, c'était le cas dans plein de villes à cette période-là. Ouais.
0: Voilà, et d'autant plus que Wunsiedel se trouve près de la frontière tchèque. Mm. Vous voyez ? Alors donc, voilà. Et puis sinon, écoutez, il y a eu une évolution. Alors nous sommes très fiers évidemment d'avoir pu faire perdurer les bonnes relations entre nos deux villes et qui petit à petit ont pris de l'importance, enfin pas une très grande importance, parce que l'Allemagne n'est pas un sujet qui attire en général, c'est une image un peu difficile.
1: Votre présence ici, pour revenir au Forum des associations, oui. Vu que c'est l'objet de la journée, vous êtes en recherche de bénévoles, vous êtes là pour vous montrer, c'est quoi votre objectif ?
0: Alors disons que d'abord c'est de présenter notre comité, et notre comité en général il est assez connu, puisque nous sommes là depuis 1982, mais l'Allemagne ça reste un peu particulier, on va dire, par rapport à d'autres comités de jumelage, l'Italie, le Portugal, enfin, c'est pas pareil. Bon. Et puis, alors, donc, il y a ça, pour faire perdurer les bonnes relations franco-allemandes, et il y a beaucoup d'échanges qui sont encore, qui ont été mis en circulation petit à petit, vous voyez, des échanges entre les lycées, des échanges entre les mairies, des échanges tout simples avec certaines personnes qui sont allées en Allemagne, qui sont revenues, qui se sont fait des amis.
1: Et la venue annuellement du maire de Wunsiedel qui est là. Je vais passer la parole à quelqu'un d'autre. C'est très intéressant, mais en fait, on a jusqu'à 15h20. Il est 15h21, donc il va falloir qu'on accélère le plateau. Oui. Je suis désolé. Comment on peut joindre pour venir chanter au sein de l'association, la voilà.
2: On peut me contacter sur mon portable au 06 70 04 39 02 ou alors en tapant Sophie Bélise ou la voilà sur Google et en général voilà, il y a toutes les infos sur le site.
3: Puis également des nouveautés cette année.
2: Oui, parce que du coup j'ai passé un diplôme, parce que avant j'étais une prof de chant qui était chanteuse et du coup qui faisait un peu avec ce qu'elle avait un peu appris, et du coup j'ai passé un diplôme et donc du coup cette année il y a du coaching et il y a des masterclass, donc il va y avoir 4 masterclass, et une masterclass c'est un sujet, un thème en particulier, vous venez, on essaye de travailler ensemble et puis il y a des personnes qui peuvent simplement regarder et apprendre de ce que les autres vont apprendre dans cette masterclass.
3: Donc on fait un peu l'actualité, donc voilà, ça c'est on l'a dit en partie les masterclass vocales qui vont arriver, une nouveauté, plus l'éveil musical, le chant ado, adulte, les cours individuels de chant, de ukulélé et de guitare. Donc Anifan, on peut le redire, du 19 au fin septembre sur le cause demande, votre grand week-end autour du chien et plein d'animations, venez avec ou sans chien. Ce n'est pas un souci, peut-être pour vous, le CER, le Centre d'études et de recherche Benjamin Bardi, la saison a déjà repris. C'est vrai que souvent, il faut pousser les murs pour venir voir vos conférences. Ça a repris la saison avec de nouvelles conférences.
4: On reprend la fin septembre et toute l'année jusqu'au mois de juin, fin juin. Voilà. Par contre, on a des conférences qui sont soit à la salle Urbain 5, donc salle Urbain 5, c'est 150 places, ou à la salle Jean Jaurès.
3: Et peut-être justement, on sait déjà le programme de cette première conférence, on peut en dire deux mots pour terminer ?
4: Oui, la première conférence c'est le lundi, d'habitude c'est le mercredi, lundi 28 septembre, sur la plus grande course de traîneau, de chiens de traîneau au monde, en Alaska, donc par quelqu'un qui a fait cette course et qui va venir nous la raconter ce jour-là. Voilà, ça c'est la première conférence. Après, on va avoir une conférence sur la qualité des eaux et la maîtrise des eaux de l'Antiquité à nos jours sur le Nil et le barrage d'Assouan. Puis on va avoir aussi une conférence sur la grotte Chauvet. Et je passe parce que j'allais, mettre. Voilà, déjà, je vous.
1: De toute façon, on les annonce à chaque fois dans nos informations locales.
4: Oui.
1: Donc,
4: vous la recevez là, oui, voilà, parce que, d'accord.
3: C'est pour les premières et peut-être. Avec vous, Elodie, on le disait, donc le grand moment de l'association du jumelage Mount Wunsiedel, c'est forcément le moment où les échanges se font. Mais toute l'année, vous vouliez aussi avoir des activités autour de ce jumelage. Vous pouvez en dire deux mots.
5: Alors la prochaine échéance pour nous, c'est le voyage scolaire à Wunsiedel qui aura lieu lors des marchés de Noël. Et ensuite, on aura le repas bavarois et l'assemblée générale. Donc, ce que disait Sylvette, ce que nous, on aimerait maintenant, c'est diversifier un peu les activités, peut-être un petit peu plus ouvrir à la population, redynamiser et rendre l'allemand attractif. Donc, voilà, on essaye de mettre en place de nouvelles activités pour l'année 2026-2027.
3: Donc, on peut venir vous contacter pour ça.
5: C'est ça.
3: Merci à tous nos invités et à ces quatre associations d'avoir été présents. Donc, je rappelle, Canifen 48. Le Centre d'études et de recherche Benjamin Bardi, le comité de jumelage Mount Wunsiedel. Et là, voilà, donc voilà, on invite nos auditeurs, auditrices à venir vous contacter ou carrément venir jusqu'à 17h ici même pour vous rencontrer pour ce forum des associations. Et on continue et on va terminer avec ce cinquième plateau pour nous en direct de l'espace événement Georges Fraîche de Mende pour ce forum des associations 2026. Vous l'avez entendu depuis qu'on a pris l'antenne à 13h30, la diversité et l'écosystème, le tissu associatif mandois est assez grand et encore une fois très divers. C'est donc un exemple de plus avec nous et trois associations qui nous ont rejoints pendant cette pause musicale. Et on accueille par exemple Nicole de l'AMAP du Gévaudan. Bonjour à vous.
6: Bonjour.
3: Nous avons également Charles de la Fédération de pêche et de protection du milieu aquatique. Bonjour Charles.
7: Bonjour.
3: Et puis également Louis et Dominique pour l'association des jardins familiaux de Mende. Bonjour à vous deux.
8: Bonjour.
9: Bonjour.
3: Je vais peut-être commencer avec l'AMAP parce qu'on n'a pas encore parlé forcément de ce genre d'association dans le différent tissu et les différentes associations qu'on a pu recevoir toute cet après-midi. Une AMAP, c'est un mot qui parle à beaucoup de personnes, mais quand même, est-ce qu'on peut représenter notamment l'AMAP du Gévaudan on a toujours à la rentrée pendant l'été des nouveaux habitants qui arrivent sur le territoire, donc qui ne vous connaissent pas encore. Qu'est-ce que c'est l'AMAP du Gévaudan?
6: Alors la MAP, donc déjà c'est pour signifie donc, le maintien d'une agriculture paysanne de proximité. Donc en fait ça permet de faire se rencontrer des producteurs locaux et des adhérents consommateurs en fait. Et le but c'est surtout aussi de soutenir donc, ces paysans locaux et d'avoir un lien avec eux. De pouvoir aussi parfois visiter leurs fermes et donc connaître un peu leur façon de travailler et de découvrir différents types de producteurs.
3: La MAP, il me semble que si on adhère à la MAP, on peut vous voir tous les mercredis midi, c'est ça même d'ailleurs ici même, juste en dessous de l'espace événement Georges Fraîche. En fait, une fois qu'on adhère à la MAP, on a une espèce de catalogue de différents producteurs locaux et on vient, entre guillemets, faire ses courses dans un circuit avec le circuit court lausérien.
6: Oui, en fait, il suffit de commander en ligne sur le site internet. Et quand on vient, alors tous les mercredis, il y a les légumes et le pain. Et ensuite, une fois par mois, il y a tous les autres producteurs. Tout est prêt, en fait, quand on vient chercher les produits.
1: Vous avez l'habitude de dire à la MAP que vous n'êtes pas des consommateurs, mais des consommateurs. Vous venez de l'expliquer, parce qu'on peut visiter des exploitations, on peut donner un coup de main des fois, si les personnes ont besoin. Et ça, c'est important, c'est plus que je viens chercher à manger, ça va plus loin que ça.
6: Oui, c'est être sensible aussi à peut-être les problèmes que peuvent rencontrer certains producteurs et en discuter. Et du coup, Quand on achète un produit, on achète aussi tout un travail derrière et peut-être aussi on respecte plus leurs produits, c'est-à-dire qu'effectivement les légumes, je veux dire, ils sont un peu parfois un peu, mais comme on a dans notre jardin, quand on le fait nous-mêmes, un peu tachés ou voilà, mais on sait qu'ils vont être bons par contre. Voilà.
1: C'est le cas à l'association des jardins familiaux de Mende. C'est bon, ils sont bons les produits et ils sont tachés des fois.
4: Les produits qu'on produit aux jardins familiaux, bah, c'est naturel. Il y a pas de travaux faits spécialement. Chacun prend ses graines, fait ce qu'il a envie et parfois. Bah, y a les aléas de la nature, il y a des bêtes qui viennent, qui se posent, qui pondent, et ça fait des trous sur les tomates, sur les poivrons. On va dire que les légumes, des fois, ont des formes très bizarres, mais ça n'empêche pas de les manger. Hein.
1: Rappelez-nous le principe des jardins familiaux de votre association.
4: Là, je vais laisser Louis, puisqu'il a le récapitulatif de l'association.
7: C'est une association qui existe depuis 1948.
3: Donc, c'est pas mal.
7: Nous avons un terrain à notre disposition au chapitre qui est à peu près 144 parcelles de jardin. Et comme nous partageons certains jardins en deux, nous divisons, nous avons 151 jardiniers qui en bénéficient.
1: C'est fermé maintenant du coup ? Parce que j'imagine que vous devez avoir des demandes chaque année de gens qui vivent dans des appartements qui aimeraient pouvoir...
7: On a toujours une liste d'attente. Donc les demandes, on les reçoit quotidiennement et elles sont récapitulées, on les inscrit sur les attentes. Et puis le jour de l'Assemblée Générale ou une semaine après, nous faisons les attributions en fonction des jardins qui sont disponibles.
1: L'association sert juste à gérer ces jardins ou vous faites des choses ensemble, des animations, des rencontres ?
7: L'association ne fait pas que gérer. Enfin, c'est une association fermée quand même, on n'est pas ouvert au public extérieur. Mais entre nous, nous avons des journées qu'on appelle des journées de travaux collectifs. On en fait deux, trois par an. Et ce qui donne après chaque matinée, c'est ça se passe par matinée. Nous avons après un moment convivial où on partage les choses. Et pour resserrer un peu tout ça, nous avons au mois de juin, chaque année, nous organisons une soirée grillade. On appelle ça soirée grillade. Chacun apporte sa contribution et puis voilà, on passe un moment ensemble, surtout quand il fait beau.
3: Ce que je notais, c'est qu'en plus d'organiser entre guillemets la logistique des terrains, il y a aussi de l'achat, de la répartition d'engrais, de semences, d'outils. J'imagine en plus que...
7: Non, ce que nous mettons à disposition des jardiniers, ce n'est pas des engrais, ce n'est pas de la semence. Nous mettons simplement des outils à disposition. Nous avons des brouettes, nous avons un rotofil. Qu'est-ce que nous avons de plus, nous ?
4: Non, c'est ça, brouette, rotofil et...
7: Ouais, c'est tout.
4: Non, c'est tout. Si quelques outils pour le nettoyage, pour curer, quand on fait des travaux.
7: Ouais,
4: non, on n'a pas... Effectivement, il y a des associations de jardin où ils fournissent les graines, moyennant finances toujours. Mais bon, c'est quelque chose de très difficile à gérer maintenant parce qu'il existe tellement de variétés de légumes que ça nécessiterait des moyens importants. 150 jardins à gérer, c'est quand même pas facile. Ouais. Alors, il y a une particularité quand même, parce que Louis tout à l'heure parlait de la soirée grillade, c'est que c'est un espace multiculturel, le jardin. Donc nous avons des gens d'un peu tous les pays, nous avons des Ukrainiens, des Portugais, des Albanais, des Turcs, des Français,
7: des Marocains, des Algériens,
4: du Maghreb. Et dans cette soirée grillade, la particularité, c'est que chacun amène quelque chose. Nous, on fournit les grillades, et par contre, pour, on va dire, les entrées, les légumes, chacun amène quelque chose. Donc, par exemple, on a les dames turques qui nous amènent des feuilles de vigne farcies. On a d'autres dames qui nous amènent des recettes du Maghreb. On a des gens du Portugal qui nous amènent des saucisses portugaises. Voilà, donc c'est surtout quelque chose de multiculturel et convivial.
1: Eh bien, vous me direz la date en off, comme ça je viendrai vous rendre visite. Pour faire le pont avec la Fédération de pêche et de protection du milieu aquatique, avec la sécheresse de cet été, ça donnait quoi, les jardins ? C'était plus compliqué ?
7: Très compliqué. Au niveau jardin, c'était compliqué parce que les jardins, ils ont eu très chaud. Donc les légumes, ils se sont mis un petit peu en sommeil. Un exemple, les tomates, il faisait tellement chaud que les premières fleurs, elles ont séché, elles n'ont même pas été pollinisées, elles sont tombées. Et maintenant, quand les nuits sont maintenant un peu plus fraîches, ça refleurit, ça se repollinise, mais bon, la récolte, à savoir si elle sera bonne. Voilà. Oui. C'est un exemple. Et après, nous avons des restrictions d'arrosage aussi.
3: Les terrains, les légumes ont eu très chaud, les poissons aussi, c'est toujours le cas. Il me semble, on a fait plusieurs sujets donc cette année à 48 FM sur la fédération, les actions qu'ils mènent. Et je trouve que dans le nom de l'association, ce n'est pas forcément une fédération de pêcheurs, mais comme vous dites, souvent vous êtes les premiers en première ligne pour la protection du milieu aquatique.
8: Ouais, effectivement, on compte quasiment, un peu plus de 10 000 membres finalement sur la Lozère, et c'est autant de sentinelles qui sont au bord de l'eau, et c'est les premiers à nous alerter quand il y a des soucis qui sont visibles, et des fois malheureusement les soucis sont aussi invisibles dans l'eau. On travaille pour la pêche, c'est un fait, mais du coup la pêche c'est un loisir qui repose aussi sur le vivant, et de ce fait on s'intéresse et on étudie aussi toutes les cohortes faune flore qui gravite autour de ces milieux aquatiques. Donc effectivement, un été comme celui qu'on vient de vivre est particulièrement délicat, notamment pour une espèce qui est certainement la plus emblématique en Lozère, c'est la truite fario. Et cette année, alors on n'a pas constaté de grosse mortalité, néanmoins on sait qu'on atteint des températures notamment qui sont vraiment limites pour la survie de l'espèce.
3: Et ça, c'est une espèce qui aime l'eau froide. À partir d'une vingtaine de degrés, me semble, 20, 21, 22,
8: ouais.
3: La truite ne peut plus survivre. Et alors, moi, le premier pour m'être baigné cette année dans le Tarn, des fois, j'ai halluciné de la chaleur, malheureusement, du cours d'eau.
8: Ouais, et d'ailleurs, par rapport à ce sujet du Tarn, c'est intéressant de souligner, on a une association à Florac, là, qui gère toute la haute vallée du Tarn, qui a lancé un travail d'études thermiques sur le Tarn, parce que c'est un cours d'eau qui chauffe énormément. Néanmoins, on connaît des réseaux de résurgence et d'exurgence qui arrivent d'Écosse avec des températures d'eau qui sont plus faibles. Et c'est aussi des secteurs sur lesquels les poissons vont trouver un refuge thermique intéressant. Donc l'idée, c'est de les qualifier, de savoir les déterminer pour aussi pouvoir peut-être protéger un peu mieux ces zones, parce qu'il y a beaucoup d'acteurs autour de l'eau, notamment sur le Tarn, et peut-être qu'il y a quelques secteurs un peu clés pour la survie de ces espèces. Donc voilà, on a des associations sur le terrain qui font un super travail à ce niveau-là pour essayer de conserver la biodiversité aquatique.
3: Tout à l'heure, ça a été dit avec notamment les scouts de France, les cheftaines qui étaient là pour nous présenter l'association et qui nous disaient on a beau être avec des enfants lozériens, parfois à 10-12 ans, c'est la première fois qu'ils vont faire une randonnée, on les emmène camper. Je dis ça parce qu'il y a aussi l'école de pêche pour dire que parfois les enfants lozériens, mais pas forcément que les enfants, mais on a beau être en Lozère, on connaît parfois mal la biodiversité. Vous faites par exemple beaucoup d'actions auprès du jeune public pour qu'ils connaissent. Alors vous, entre autres, c'est mieux le milieu aquatique ?
8: Ouais, alors il y a un très gros volume qui est réalisé sur les animations scolaires. Ça va parler autant du cycle de l'eau que du cycle de vie d'une espèce en particulier, que des invertébrés qu'on va retrouver dans l'eau, ou tous ces sujets-là, au-delà de la pêche, en fait, effectivement, c'est des sujets qu'on aborde. Et effectivement, la déconnexion à nos milieux naturels, elle se constate même ici, il n'y a pas de problème. Enfin, je veux dire, des fois, on a l'impression de l'extérieur qu'on on habite un coin de verdure magnifique, c'est le cas, mais n'empêche qu'on s'isole toujours un peu plus. Et de fait, on a besoin d'accompagner les gens pour aller découvrir ces territoires, quoi.
3: Justement, peut-être sur cette déconnexion parfois de personnes qui ne sont plus assez proches de la nature et qui, voilà, comme vous avez dit, la déconnexion, Nicole, Louis ou Dominique, vous la constatez, ou est-ce que vous dites aussi justement grâce à la MAP ou grâce au jardin collectif, ça permet aussi de garder un contact avec la terre ? Qui veut réagir ? Par exemple, la MAP, c'est ça aussi, c'est le circuit court, mais on reste connecté à un circuit court et à bien manger, bien boire.
1: Oui, et aux produits de saison.
6: Oui, des produits de saison. Du coup, on reste connecté avec le cycle aussi naturel. Et parfois, on a la possibilité aussi d'aller donner un coup de main aux producteurs aussi, ce qui...
3: Donc, par exemple, est-ce qu'il y a, vous avez un exemple concret d'une action récemment, ou pas forcément, mais qui a eu au fil de l'année, où des membres de la MAP sont allés donner un coup de main dans une ferme
6: lozérienne ? Parfois on aide au ramassage de patates, parfois aussi si le paysan plutôt, les pieds de patates sont infectés d'oryphore, parfois il nous sollicite, il fait un appel et les gens qui peuvent y aller s'organisent aussi, font du covoiturage et vont aider le producteur.
3: Louis ou Dominique, on le disait, est-ce que avoir son jardin, être connecté aux saisons, aux légumes, aux fruits, c'est aussi une manière de, au final, être une sentinelle. On a utilisé le mot de sentinelle pour les pêcheurs au bord des cours d'eau, mais être une sentinelle, en tout cas, faire attention à ces sujets-là, environnementaux.
7: Nous sommes très très concernés par ce sujet. Donc à partir du moment où nous avons un jardin là, c'est sûr que nous sommes tous...
9: Oui, mais nous, on a un exemple typique quand même du changement climatique.
7: Ah oui.
9: C'est qu'il y a 40 ans en arrière, pratiquement, on ne pouvait pas faire pousser de tomates ici à Mende. Maintenant, on en est à ramasser des melons et des pastèques.
7: En plus.
9: Donc, là, un changement climatique, effectivement... que les jardiniers se rendent compte, parce que dans le temps on faisait des pommes de terre, des carottes, des navets, des poireaux, et là on arrive à des cultures maraîchères tout autres, quoi. Donc oui et non, parce que malgré tout c'est un petit univers, donc on voit pas tout ce qu'il y a autour, mais les jardiniers se rendent bien compte qu'il y a un changement, et surtout dans la difficulté maintenant avec l'arrosage pratiquement depuis 3 ans.
7: Depuis 3 ans, on a l'arrosage, et puis nous avons déjà vécu pendant 2 ans de suite des inondations du jardin, même 2 fois, qui s'est répété 2 fois dans l'année, à cause de ce changement, parce que quand nous avons des pluies, ce sont des épisodes cévenols. Donc le Lot au niveau des jardins, il déborde pratiquement systématiquement maintenant.
1: Il y a eu un problème aussi pour les poissons au niveau de l'éclosion. Il y a eu des épisodes cévenols à ce moment-là, il me semble.
10: Comment, pardon ?
1: Il y a eu un problème au niveau des poissons, au niveau des éclosions. Il y avait eu des épisodes cévenols.
10: Alors effectivement, c'est des cas un peu particuliers, mais la truite a une reproduction hivernale. Et d'habitude, effectivement, ces épisodes cévenols, ils arrivaient à une saison où c'est plutôt assez automnal. Ça va avoir un effet plutôt positif sur la rivière, c'est-à-dire que ça va nettoyer un petit peu le cours d'eau, ça va générer aussi des substrats qui sont idéaux pour la reproduction de la truite. Mais cette année, on a eu une crue particulièrement tardive quand même. Donc c'est arrivé au moment où les truites avaient déjà pondu leurs œufs qu'elles laissent dans le gravier au fond de l'eau. Et la crue a été si puissante qu'effectivement, ça a certainement levé le gravier, etc. Ça a bougé le fond de la rivière profondément, et donc on est sur une année où les truites la reproduction était très mauvaise, alors que l'année d'avant était excellente. Ça, c'est les aléas, effectivement, et changement climatique, ça met aussi les espèces effectivement à rude épreuve à ce sujet-là, parce que elles sont pas habituées à survivre à ces conditions ni estivales ni hivernales.
3: Peut-être on dresse un constat qui n'est pas forcément très positif. Donc moi, je voudrais finir ce plateau, mais également cette émission, par peut-être des bonnes nouvelles. Et moi, je voulais dire, par rapport à la Fédération de pêche, que les jeunes, quand même, on l'a dit, s'intéressent de plus en plus. Je crois qu'il y a même au niveau national, mais c'est ressenti en Lozère, une explosion, en tout cas une progression significative du nombre de cartes de pêche de moins de 18 ans. Donc plutôt pour les enfants, c'est le cas, ça veut dire qu'il y a un renouveau, il y a un attrait pour la pêche de la part des jeunes générations.
10: Ouais, effectivement, ça se manifeste. Entre 2025 et 2026, on a gagné 1000 cartes dans un département comme la Lozère, c'est pas anodin. Et je pense que la consommation du loisir pêche évolue un petit peu, je mets des guillemets, donc je le dis parce que vous n'allez pas le voir, mais on consomme la pêche différemment. Les jeunes aujourd'hui, ils sont très tournés sur les réseaux sociaux et ça leur ouvre aussi des nouvelles portes, et ils vont faire des choses qu'on n'a pas fait nous, et c'est super parce que ça nous bouscule un petit peu dans nos habitudes, mais en même temps c'est une révolution qui est hyper positive. Et en attendant, effectivement, ils vivent la pêche au travers des réseaux, mais ça les entraîne aussi directement au bord de l'eau, c'est génial, quoi.
3: Est-ce que justement, peut-être avec aussi les nouvelles générations qui se posent beaucoup de questions sur le dérèglement climatique, ce genre de choses, vous le voyez aussi que, je sais pas, il y a un intérêt plus fort sur autant les circuits courts pour la MAP ou alors autant des jeunes à 20, 25, 30 ans qui se disent je veux aussi avoir mon bout de jardin et faire mes légumes, autant pour des raisons économiques j'imagine, mais aussi des raisons environnementales.
7: Nous avons constaté qu'on n'avait pas un renouvellement des jardins de jeunes. Des jeunes, parce que les jeunes, il y a beaucoup de jeunes qui demandent un jardin. Et puis quand on aura trouvé un jardin.
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0: Vous êtes bien à l'écoute de RFI, il est 17h à Paris, 15h en temps universel et 18h à Sanaa. Le journal vous est présenté par Gilles Moreau. Bonjour Gilles.
1: Bonjour Caroline Lachowski, bonjour à tous. Dans l'actualité, des sanctions économiques contre les colonies israéliennes de Cisjordanie occupée. 12 pays dont la France et la Grande-Bretagne sanctionnent les produits issus de ces colonies. Protestation d'Israël qui ferme le consulat britannique à Jérusalem. La spirale des violences au Yémen, l'Arabie Saoudite dénonce une série de frappes des Houthis et les rebelles pro-Iran font état de frappes saoudiennes. Dans ce journal aussi, le secrétaire d'État américain en Amérique latine ou de nombreux dirigeants pour modèle Donald Trump, les exportations chinoises dopées par la demande en produits technologiques et en football, le match Real Madrid-Inter Milan, Kylian Mbappé rêve de décrocher enfin la Ligue des Champions. Commencer l'escalade de la violence au Yémen où les rebelles houthis pro-Iran font état de frappes saoudiennes. Riyad avait promis de riposter aux attaques de la nuit dernière. Les rebelles yéménites ont revendiqué des frappes sur des installations économiques et militaires saoudiennes à l'aide de dizaines de missiles et de drones. Oriane Verdier, bonjour.
2: Bonjour.
1: Les houthis ont frappé de nombreux sites.
2: Oui, ces frappes ont touché un aéroport, notamment une base aérienne et des installations du géant pétrolier Aramco et fait 73 blessés selon les autorités de Riyad. C'est l'attaque la plus importante menée par les rebelles yéménites sur le territoire saoudien depuis plusieurs années. Réponse, selon les rebelles, aux 121 frappes menées par Riyad au Yémen ces trois derniers jours. L'Arabie Saoudite soutient le gouvernement yéménite, auquel les Houthis s'opposent, et le pays a replongé dans la guerre il y a quelques mois, happé par le conflit régional actuel. Depuis, les rebelles soutenus par l'Iran multiplient les attaques contre des sites militaires et gouvernementaux. Ils ont également annoncé un blocus maritime du voisin saoudien, premier exportateur mondial de brut. Sur le territoire yéménite, les Houthis ont lancé jeudi dernier une nouvelle offensive visant à progresser vers les zones bordant le stratégique détroit de Bab el-Mandeb. Les affrontements avec les forces gouvernementales soutenues par Riyad ont fait plus de 300 morts en 5 jours et poussé 20 000 personnes à fuir leur domicile.
1: Merci, Oriane Verdier du service international. 12 pays dont la France, le Royaume-Uni et le Canada annoncent leur intention de sanctionner le commerce avec les colonies israéliennes en Cisjordanie occupée. Leur déclaration commune vise, je la cite, tout commerce de biens avec des colonies illégales au regard du droit international. Ces 12 pays, presque tous européens, durcissent le ton face à Israël qui, en mesure de rétorsion, ferme le consulat britannique à Jérusalem. Marco Rubio, le secrétaire d'État américain, s'envole aujourd'hui pour une tournée en Amérique latine. Au programme, la Colombie, l'Équateur et le Pérou. Marco Rubio sera reçu par des dirigeants conservateurs, pour certains investis il y a seulement quelques semaines et qui ont pris pour modèle Donald Trump. Washington entend renforcer les alliances régionales du commerce à la lutte contre le narcotrafic. À New York, pour RFI, Gwendal Lavina.
3: Washington entend appuyer la doctrine Monroe qui fait de l'Amérique latine la chasse gardée des États-Unis, surtout au moment de l'arrivée au pouvoir d'une droite populiste se revendiquant proche du président américain. Première étape de cette tournée, Barranquilla en Colombie. Marco Rubio y rencontrera le président Abelardo de la Espriella, investi il y a un mois. Le secrétaire d'État évoquera le soutien américain à la reconstruction après le séisme du 10 août dernier qui a fait plus de 330 morts. Autre dossier brûlant, la lutte contre les groupes armés, le narcotrafic. Depuis son arrivée au pouvoir, le nouveau président colombien se montre intraitable et pourrait obtenir de nouveaux engagements de la part de Washington. En Équateur, c'est aussi sur ce sujet que devraient porter les discussions. Quito est un partenaire de longue date de Washington avec des opérations conjointes régulières. Enfin, au Pérou, Marco Rubio rencontrera la présidente Keiko Fujimori, investie fin juillet, et évoquera surtout le renforcement des relations commerciales entre les deux pays. Des contrats pourraient être signé à l'occasion. Gwendal Lavina, New York, RFI.
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1: La trêve aura été de courte durée, le temps de la visite à Moscou et à Kiev des émissaires américains. Les frappes russes contre l'Ukraine ont déjà repris. Kiev annonce au moins 2 morts et 8 blessés la nuit dernière. Nouvelle attaque massive et horrible, s'est indigné sur X le chef de la diplomatie ukrainienne. Lee Jae-myung, le président sud-coréen, poursuit sa visite officielle en France. Il est à Paris. De leur côté, la Corée du Nord et la Russie inaugurent leur première liaison routière, un nouveau pont illustrant leur le rapprochement entre les deux pays. Alors que l'économie mondiale est à la peine, le commerce extérieur de la Chine se porte plutôt bien. En août, les exportations ont bondi de 25% en tendance annuelle, plus 28% pour les importations. Ces performances se doivent beaucoup à l'essor de l'intelligence artificielle qui stimule la demande d'équipements technologiques chinois. Plus de détails avec Myriam Berber.
4: La surprise vient des exportations vers les États-Unis. Malgré les surtaxes douanières américaines, elles ont augmenté de 34,5% au mois d'août contre 17% en juillet. Résultat, l'excédent commercial avec son rival américain est toujours très élevé. Il s'établit à plus de 29 milliards de dollars, de quoi nourrir les tensions entre Pékin et Washington avant la rencontre prévue fin septembre entre les présidents Donald Trump et Xi Jinping. De leur côté, les expéditions vers l'Union européenne sont à la baisse. Elles n'ont augmenté que de 6,5%. Cette hausse des exportations chinoises s'explique par la demande internationale pour les semi-conducteurs, le matériel informatique et autres produits technologiques chinois liés au développement de l'intelligence artificielle. Outre l'IA et l'électronique, les ventes de voitures électriques et d'équipements industriels s'envolent également. Cette bonne tenue des exportations offre un précieux soutien à une économie chinoise pénalisée par la demande intérieure et la crise immobilière. Pékin espère toujours pouvoir atteindre près de 5% de croissance cette année.
1: C'est aujourd'hui qu'entrent en vigueur les surtaxes canadiennes frappant une série de produits américains, de l'acier aux produits laitiers, en passant par l'électronique ou la pâte à papier. En tout, quelques 20 milliards de dollars de produits américains. Ce sont les représailles canadiennes aux nouveaux droits de douane imposés fin août par Washington. À Berlin, rassemblement relativement modeste au lendemain de la victoire de l'extrême droite en Saxe-Anhalt. Quelques milliers de personnes ont manifesté hier soir devant la porte de Brandebourg, monument symbolique de la réunification allemande. Football, coup d'envoi ce soir de la Ligue des Champions. 6 matchs au programme, dont Lille, Betis Séville, Porto, Manchester City et bien sûr Real Madrid, Inter Milan, sans doute la plus belle affiche de la semaine. Après deux saisons de vaches maigres, le club espagnol, de loin le plus titré dans cette compétition, entend bien retrouver les sommets. Il compte pour cela sur son attaquant vedette Kylian Mbappé, qui à 27 ans n'a toujours pas remporté le prestigieux trophée. Cédric De Oliveira.
5: À Madrid, plus qu'ailleurs, la Ligue des Champions est toujours un moment particulier. Le Real a remporté 15 fois le trophée, un record, c'est dans son ADN. Alors tout le monde a des fourmis dans les jambes, à commencer par son meilleur buteur, l'insatiable Kylian Mbappé.
6: Nous sommes très heureux de retrouver la Ligue des Champions. Il y a toujours beaucoup d'enthousiasme, c'est exigeant, mais c'est toujours un immense plaisir.
5: Le plaisir a pourtant disparu depuis deux saisons sans titre pour le Real, qui ont coïncidé avec l'arrivée du capitaine des Bleus. Et c'est un paradoxe, Mbappé marque beaucoup plus que les autres, meilleur buteur en Liga, en Ligue des Champions et même en Coupe du Monde, mais ses équipes ne gagnent pas. L'an dernier, il a inscrit 15 buts en 11 matchs européens, mais le Real a été éliminé en quart de finale et ses supporters commencent à s'impatienter. Pas de quoi perturber l'ancien Parisien qui a toujours une extraordinaire confiance en lui.
6: Moi, je me considère toujours comme le meilleur joueur du monde, mais c'est quelque chose de très personnel. Chacun a son opinion. Il est possible qu'il y ait des gens ici qui pensent que je le suis, d'autres non. Je ne dis pas que tout le monde doit penser comme moi, mais on verra comment vont voter les journalistes pour le futur Ballon d'Or.
5: Le Ballon d'Or, l'autre obsession de Mbappé, qui est déjà en campagne comme son club pour remporter le fameux trophée individuel. Peut-être le bon moment pour lui qui, à 27 ans, n'a toujours pas atteint cet objectif, ni celui de s'adjuger la Ligue des Champions.
1: Cédric De Oliveira, donc Real Madrid, Inter Milan, coup d'envoi de ce match. Comptant pour la Ligue des Champions, coup d'envoi 19h, temps universel. La France recule dans la dernière enquête PISA. C'est le programme international pour le suivi des acquis des élèves, autrement dit le classement scolaire mondial, pays par pays. Il évalue tous les 3 ans les compétences des élèves de 15 ans dans une centaine de pays. Verdict pour les élèves français, tout en se maintenant dans la moyenne des pays de l'OCDE. Les résultats 2025 sont les plus bas jamais enregistrés depuis la création de ce classement. Voilà, avant de conclure, j'ai le temps de vous rappeler les deux principales informations du jour. D'abord, des sanctions économiques contre les colonies israéliennes de Cisjordanie occupée. 12 pays, dont la France et le Royaume-Uni, sanctionnent les produits issus sud de ses colonies. Et puis la spirale des violences au Yémen. L'Arabie Saoudite dénonce une série de frappes des Houthis. Quant aux rebelles pro-Iran, ils font état de frappes saoudiennes. Voilà pour l'information. Prochain journal sur RFI, 18h, le journal en français facile présenté par Adrien Delgrange. Mais tout de suite, sur le Pont des Arts, consacré aujourd'hui à un couturier, hein, Nathalie Amar, bonjour.
7: Bonjour Gilles Moreau et merci. Oui, on parle d'un couturier dont le nom est attaché aux années 80-90, c'est Azzedine Alaïa. Une exposition lui est consacrée à Paris.
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9: Bonsoir, la météo de demain avec le retour de la pluie. Dès cette nuit, quelques averses seront à prévoir, de la pluie qui va continuer de tomber donc demain matin. Dans l'après-midi, les averses vont s'arrêter, mais les nuages restent très présents au-dessus du ciel lausérien. Côté température, elle baisse significativement. Il fera demain dans l'après-midi 13 degrés à Grand-Rieux, 16 à Langogne, 19 à Mende et 21 degrés pour Florac. Le soleil devrait être de retour dès ce jeudi. Demain, bonne fête au Alain.
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0: Bonjour à toutes et à tous, bienvenue dans votre chronique logement, la minute de la DIL sur 48FM où chaque semaine les experts de la DIL répondent à vos questions sur le logement, location, copropriété, travaux, rénovation énergétique et bien d'autres. Et selon les sujets, les réponses sont apportées par les juristes ou par les conseillers France Rénov du programme Clé pour l'Habitat, un dispositif du conseil départemental. Et vous aussi, vous pouvez participer à l'émission en posant une question sur contact@adil48.com. Et aujourd'hui, c'est un sujet qui peut ouvrir de belles perspectives. Comment devenir propriétaire d'un logement social? Et pour répondre à cette question, nous accueillons Morgane, conseillère juriste à la DIL. Alors, bonjour Morgane déjà.
1: Bonjour.
0: Alors Morgane, la question qui a été posée par notre auditeur, est-ce qu'on peut vraiment devenir propriétaire d'un logement social?
1: Oui, tout à fait. Contrairement à ce que l'on pense souvent, il est possible d'acheter un logement social. Il existe même deux grandes situations. Soit vous êtes déjà locataire d'un logement social et vous souhaitez l'acheter, soit vous recherchez à acheter un logement social vacant, même si vous êtes actuellement dans le parc privé. C'est ce qu'on appelle l'accession sociale à la propriété, qui permet d'acheter à des conditions souvent plus avantageuses que sur le marché classique.
0: Alors si je suis locataire d'un logement social, est-ce que je peux acheter le mien directement?
1: Oui, c'est possible, mais certaines conditions doivent être respectées. Tout d'abord, le logement doit avoir été construit depuis plus de 10 ans. Il doit répondre à des normes d'habilité et de performance énergétique et vous devez l'occuper depuis au moins 2 ans. Et bien sûr, il faut que le bailleur ait décidé de mettre en vente le logement. Mais attention, vous n'êtes pas forcément le seul à pouvoir l'acheter. Votre conjoint ou même sous condition de ressources, vos parents ou vos enfants peuvent aussi se positionner.
0: Alors, si je ne suis pas du tout dans le logement social actuellement, je sais que le bailleur le met en vente, est-ce que je peux quand même l'acheter?
1: Oui, mais vous ne serez pas prioritaire. Les logements sont proposés dans un ordre bien précis. D'abord aux locataires du parc social du département, ensuite à d'autres ménages sous conditions de ressources, puis aux collectivités locales, et enfin en dernier recours à toute personne intéressée. Donc c'est possible, mais il faut parfois être patient.
0: Alors concrètement, comment ça se passe l'achat d'un logement social?
1: Alors comme pour tout achat immobilier, il faut d'abord vérifier votre budget, votre apport personnel, votre capacité d'emprunt et les frais annexes comme les frais de notaire. Ensuite, vous pouvez mobiliser des aides et des prêts, par exemple le prêt à taux zéro, le PTZ, le prêt action sociale, le PASS ou encore des aides locales.
0: Et comment trouver un logement social à acheter?
1: Si vous êtes déjà locataire, votre bailleur doit vous informer s'il met votre logement en vente. Mais vous pouvez aussi prendre les devants et le contacter directement pour connaître les biens disponibles à la vente.
0: Très bien, merci beaucoup Morgane. Alors vous pouvez retrouver toutes les informations sur le site de la DIL, rubrique questions-réponses en podcast sur les deux sites internet. Vous aussi, vous pouvez participer à cette émission en contactant la minute de la DIL par téléphone, c'est le 04 66 49 36 65. Par mail, c'est peut-être plus simple, contact@adil48.org ou au bureau de Mende, 12 bis avenue Foch, tous les jours, sauf le vendredi après-midi et dans l'une de vos nombreuses permanences. Merci Morgane.
1: Merci, à bientôt.

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0: Bonjour à toutes et à tous. À l'écoute d'RFI en direct de Paris, il est 18h.
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0: Nous sommes le mardi 8 septembre. Voici les titres. Le ton monte entre Israël et le Royaume-Uni. Le Royaume-Uni, mais aussi 11 autres pays veulent arrêter d'acheter des produits en provenance de colonies israéliennes installées en Cisjordanie. En représailles, Israël annonce la fermeture du consulat britannique à Jérusalem. Reportage dans ce journal au Kenya après des propos du président kényan William Ruto qui menace les étrangers. Cette mauvaise note pour la France, le niveau scolaire des élèves français n'a jamais été aussi bas, nous explique Aram Beng. Et puis enfin, football européen, le début ce soir d'une nouvelle saison de la Ligue des Champions. On en parle juste après cette édition. Israël n'a pas du tout apprécié les sanctions prises par 12 pays. 12 pays dont le Royaume-Uni, la France, le Canada, l'Espagne ou encore la Norvège ont décidé d'empêcher le commerce avec les colonies israéliennes de Cisjordanie occupées. Ces colonies, ce sont des villes ou des villages qui ont été construits par Israël en Cisjordanie. Ces sanctions, eh bien, ce n'est pas un boycott des produits israéliens. La mesure vise spécifiquement les produits comme par exemple des fruits et des légumes qui proviennent des colonies installées en Cisjordanie. Le but, Nicolas Falaise, est de faire pression sur Israël.
2: La Cisjordanie est au bord de l'explosion, constat du chef de la diplomatie française Jean-Noël Barrot, au moment où Paris annonce mettre fin au commerce avec les colonies israéliennes en territoire palestinien occupé. Au même moment, à Londres, son homologue britannique Ed Miliband accuse le gouvernement israélien de fermer les yeux sur un nettoyage ethnique perpétré par des colons en Cisjordanie occupée. Les 12 pays qui ont décidé de s'unir pour sanctionner le commerce avec les colonies rappellent que celles-ci sont illégales au regard du droit international. Selon leur déclaration commune, Israël doit immédiatement mettre un terme à l'expansion des colonies, veiller à ce que les colons auteurs de violences répondent de leurs actes et enquêter sur les allégations qui visent les forces israéliennes. Reste à préciser les modalités de ces sanctions visant les biens produits dans les colonies, avec de vraies questions concernant l'application de cette mesure. Comment déterminer avec certitude qu'un légume exporté par Israël a poussé dans les frontières internationalement reconnues de l'État hébreu ou dans une colonie en Cisjordanie occupée.
0: Et parmi les mesures de rétorsion prises par Israël, Israël annonce cet après-midi la fermeture du consulat britannique à Jérusalem et interdit aussi à 12 personnalités britanniques, dont Jeremy Corbyn, l'ancien dirigeant du Parti travailliste et fervent défenseur des Palestiniens, de venir en Israël. L'espoir de Volodymyr Zelensky, le président ukrainien, espère reprendre rapidement, durant le mois de septembre, des négociations avec la Russie et les États-Unis pour tenter de mettre fin à la guerre en Ukraine. Une déclaration après le passage ce week-end de deux représentants de Donald Trump à Kiev et à Moscou, Steve Witkoff et Jared Kushner. À peine partis, la Russie a de nouveau bombardé l'Ukraine. Mouvement de panique au Kenya après une déclaration de William Ruto. Le président kényan a d'abord annoncé que les commerçants étrangers sans permis de travail allaient être expulsés. Il s'est depuis ravisé en parlant d'un délai de 90 jours pour se mettre en règle. Mais le mal était fait. Des milliers de Burundais ont pris peur. Ils étaient nombreux hier à se rendre à leur ambassade à Nairobi afin de tenter de rentrer chez eux au plus vite. Reportage Gaël Lalex.
3: Droit comme un i, serré dans une longue file d'attente, Vince s'accroche à ses photocopies comme à une bouée. Installé au Kenya depuis 4 ans, il veut partir par le premier bus car il redoute une poussée xénophobe. Chez certains, l'inquiétude se mue en indignation. Bukuru doit révolutionner sa vie du jour au lendemain et ne comprend pas comment il en est arrivé là.
4: Nous ne sommes pas contents parce que nous avons 3 jours de se préparer pour partir ici. Pour quitter. C'est brutal, vraiment. Il y a beaucoup de gens qui n'ont pas l'argent pour rentrer.
3: Plusieurs mouvements de la société civile kényane et des partis d'opposition ont fait part de leur solidarité à l'égard des ressortissants burundais. Friedrich Ojiro de l'organisation Vocal Africa.
5: La solution à nos problèmes, c'est l'émancipation économique. Ce sont des emplois décents, c'est l'industrialisation, c'est la justice sociale. La solution n'est sûrement pas de désigner des boucs émissaires ou de monter les Africains les uns contre les autres.
3: D'après le département des services pour les réfugiés du Kenya, le pays abrite aujourd'hui près de 34 000 demandeurs d'asile burundais. Gaël Lalex, Nairobi, RFI.
0: Radio France Internationale, 18h05 à Paris. Les touristes peuvent de nouveau grimper au sommet de la capitale française. La tour Eiffel a rouvert ce matin au lendemain d'une journée de mobilisation des salariés. Ils protestent contre une décision absurde de mettre de côté le personnel féminin lors d'une visite d'un groupe religieux hindou. Décision absurde et inacceptable. C'est Emmanuel Grégoire qui le dit. Le maire de Paris a par ailleurs annoncé le lancement de 2 enquêtes pour comprendre ce qui s'est passé. Cette organisation hindoue était jusqu'ici peu connue du grand public, mais elle jouit, comme va nous l'indiquer, d'une influence importante en Inde. Gilles Vernier est chercheur au Centre de recherche internationale de Sciences Po.
6: D'un point de vue idéologique, c'est une organisation qui, en tout cas à l'international, promeut une vision de l'hindouisme pacifique, bénévolente. C'est une idéologie qui met l'accent sur une vie morale stricte, le végétarianisme, la non-violence, la tempérance, la fidélité conjugale, etc. En réalité, c'est une organisation qui, depuis toujours, véhicule une vision assez conservatrice de l'hindouisme par rapport à la caste, à la question des hiérarchies de caste, par rapport aux questions de genre, il y a la hiérarchie entre les gens. C'est un mouvement qui a une grande importance politique en Inde. C'est un mouvement qui entretient des liens étroits avec le pouvoir. Ils gèrent des milliers de temples, des centres spirituels, ils ont toutes sortes d'activités caritatives et ils jouissent d'une grande influence participant à l'effacement un peu de cette frontière entre religieux et politique.
0: Propos recueillis par Mélissa Barra. Ce sont des résultats préoccupants selon les propres mots du ministre de l'Éducation. Les résultats de l'enquête PISA ont été publiés ce mardi et le constat est mauvais, voire très mauvais pour les élèves français. Leurs résultats sont les plus faibles jamais enregistrés depuis la création de ce classement. PISA est une enquête de l'Organisation de coopération et de développement économique et elle évalue tous les 3 ans les compétences des élèves de 15 ans. Un constat inquiétant pour l'école française, Aram Beng.
7: Mathématiques, sciences et compréhension de l'écrit sont les 3 matières sur lesquelles sont évalués les élèves des pays de l'OCDE. Mais même si la France reste dans la moyenne, l'enquête PISA montre que les résultats des jeunes Français sont de plus en plus mauvais. Ceux de 2025 sont d'ailleurs les plus bas jamais enregistrés depuis la création de ce classement en 2000. Par rapport à la dernière évaluation en 2022, les résultats des élèves français ont baissé de 4 points en sciences et de 16 points en mathématiques. C'est au niveau de la compréhension de l'écrit que le score a le plus chuté, avec 18 points en moins. Le ministre de l'Éducation nationale, interrogé sur France Info, estime que ces résultats sont préoccupants, mais pas une surprise. Édouard Geffray pointe du doigt les réseaux sociaux, qu'il qualifie d'armes de destruction intellectuelle massive, mais aussi le désintéressement des parents à la scolarité. Actuellement, la France affiche un niveau scolaire comparable à celui de l'Allemagne, des Pays-Bas, de l'Italie ou du Portugal.
0: Dans l'actualité française, 2 tableaux signés Pierre-Auguste Renoir ont été volés la nuit dernière, peu avant 6h du matin. 2 voleurs ont réussi à s'introduire dans le musée Renoir de Cagnes-sur-Mer, dans le sud de la France. Ils sont repartis à pied, avec sous le bras 2 œuvres majeures du maître de l'impressionnisme. L'heure de retrouver Annie Gasnier. Bonsoir Annie.
8: Bonsoir Adrien.
0: Pour une journée attendue par les amateurs de football, la reprise de la Ligue des Champions.
8: Exactement. Et une première soirée avec un premier choc, ce sera le Real Madrid face à l'Inter Milan. Mais nous évoquerons aussi Lille qui reçoit le Betis Séville, Porto qui reçoit Manchester City. Et puis la liste du Ballon d'Or est sortie.
0: A tout de suite Annie.
9: soir, la météo de demain avec le retour de la pluie. Dès cette nuit, quelques averses seront à prévoir, de la pluie qui va continuer de tomber donc demain matin. Dans l'après-midi, les averses vont s'arrêter, mais les nuages restent très présents au-dessus du ciel lausérien. Côté température, elle baisse significativement. Il fera demain dans l'après-midi 13 degrés à Grand-Rieu, 16 à Langogne, 19 à Mende et 21 degrés pour Florac. Le soleil devrait être de retour dès ce jeudi. Demain, bonne fête au Halles.

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1: Bonjour à toutes et à tous et bienvenue pour ce premier agenda culturel pour la rentrée de ce lundi 7 septembre au dimanche 13 septembre 2026. Et nouvelle saison des agendas culturels après les vacances. Je suis toujours avec Clara Rodier du conseil départemental de la Lozère. Salut Clara.
2: Bonjour Thomas.
1: Passe de bonnes vacances.
2: Très bien, toi aussi.
1: Et oui, et bon, on va pouvoir réattaquer tout de suite par les différentes annonces et les différents événements culturels de cette semaine. Et on commence tout de suite avec ce lundi 7 septembre à 17h30, rendez-vous au théâtre municipal de Bagnoles-les-Bains pour découvrir les fables de La Fontaine. Plus de 15 fables seront interprétées, dont 2 en galop, un spectacle qui vous fera redécouvrir les animaux et les humains de La Fontaine à travers des histoires toujours aussi actuelles.
2: Mardi 8 septembre à 18h30, direction le théâtre municipal de Bagnoles-les-Bains pour une soirée contes et récits avec Chantal Ferrier autour du spectacle « Ma grand-mère est une sorcière ». Une plongée dans les histoires de ces femmes de l'ombre, de nos familles et de nos villages qui ont transmis leur savoir, leur courage et leur bon sens. Un moment de partage à découvrir à partir de 8 ans.
1: Et pour démarrer ce week-end, les vendredis 11 et samedi 12 septembre à partir de 19h, rendez-vous à la baraque de Guinée à Saint-Sauveur-de-Peyre pour la première édition du Festiouf 48. Deux soirées de musique alternative avec notamment Piotr, Zika Leon, Gloomy Glimmers, Brigitte Bop et également le groupe local.

0: il dit qu'il nous livre sa tempête intérieure et comment il a pu trouver sa place, lui qui a pu subir aussi certains préjugés liés à sa double culture. Et il vient en nous faisant vraiment vibrer au son de sa musique. Il joue du saz et aussi comment il se met en risque physique de ce qu'est sa performance d'artiste de cirque, qui sera ensuite suivie d'une performance culinaire de Sarah Arakat. Sarah est en résidence au mois de septembre au Four à Pain sur le Cosméjean, où elle mène un travail sur les gestes de fabrication du lait et les paysages qui rendent cela possible. Et donc la performance culinaire sera vraiment liée à ce travail autour de la couleur blanche, autour du fromage, avec une dimension aussi implicative, participative des personnes présentes. Et qui sera suivi d'un spectacle qui s'appelle « Trois contes et quelques » du groupe Merci, sur un texte d'Emmanuel Adely. Et là, c'est une réécriture cruellement drôle, grinçante, des contes de Perrault.
1: Et puis, dernier événement à vous communiquer, c'est ce samedi 12 également, la salle des fêtes de Chanac va accueillir le Nuclear Fest, un rendez-vous incontournable pour les amateurs de métal et pour ceux qui souhaitent découvrir cet univers. Et à l'affiche de cette édition 2026, par exemple, les groupes C.D. Larson, Destiny, Mortuary, Blooming Discord, Echoes of Hate ou encore World Elders, de la musique, mais aussi un bar et des petites restaurants sur place pour profiter pleinement de la soirée. Merci d'avoir suivi ce premier agenda donc de la saison 2026-2027 en partenariat avec le conseil départemental de Lozère. Et on va reprendre notre phrase fétiche de fin d'agenda.
2: Bonne semaine culturelle à tous.
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emportés par la foule qui nous entraîne, écrasés l'un contre l'autre, nous ne formons qu'un seul corps. 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

0: 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Bonne soirée sur 48FM.
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son pour Exit Music sur 48FM. Big up 48FM et joyeux anniversaire. Pour rendre hommage quand même, je vous ai commencé ce petit set par un mash-up énorme. Thomas, prends-en de la graine. C'était Jay-Z et Radiohead sur l'album Radiohead, incroyable, avec Falling Step. Ça va partir dans tous les sens, hein. Je sais pas si vous écoutez un peu Exit Music, mais ça part dans tous les sens. Et ce set, comme tous les sets de Pardon Garçon, va aussi partir dans tous les sens. Et c'est parti.

Alors, vous êtes encore là, 48 FM ? Il y a personne. Alors, il y a plus personne. Pas celui-là. Il y a plus personne sur 48 FM, mais on espère que les auditeurs sont là. Voilà, je le dis. Parce que si on l'osait, il y a une grosse ambiance, hein. Merci.

0: Alors je voudrais vous remercier parce qu'on a des magnifiques chorégraphies ce soir aussi, on l'osait, franchement c'est trop la classe. Et je vous invite toutes et tous à revoir ce film Flashdance de Adrian Lyne, sorti en 83 avec Jennifer Beals qui était quand même la star de The L World 20 ans plus tard. En tout cas vraiment revoyez-le, il est incroyable, les lumières, la photo, les chorégraphies bien sûr. Voilà, mais en même temps, les chorégraphies, vous n'avez rien à leur envier parce que franchement, vous avez sacrément la classe. Ici ce soir pour l'anniversaire du 48 FM.
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Et je remets le son. Je coupe le son. Je remets le son. Et je recoupe le son. Et attention.

Alors, pour les auditrices, ça ne va pas forcément fonctionner, mais pour vous, ici présentes, aussi on l'osait, ça va être le dernier verre. Par contre, pour les auditrices aussi, vous venez d'écouter, pardon garçon, un morceau de... un morceau de Autocrates qui donne son petit nom à mon petit nom à moi de pardon garçon, voilà, en DJ set bien sûr. Et voilà, donc si vous voulez boire un dernier coup aussi on l'osait, c'est maintenant parce que c'est bientôt la fin de la soirée quand même, on s'approche des 1h du matin, donc voilà. Et par contre je vais encore vous passer 3-4 morceaux pour le plaisir hein, voilà, de la diversité musicale, ça appartient encore une fois dans tous les sens, vous le savez. On m'a demandé à l'instant si j'allais passer du Céline Dion, et ben allez c'est maintenant.

0: bien qu'elle n'ait pas changé. Féroce comme avant.
1: Qu'est-ce que tu veux, faut bien faire une chose.
0: Ça serait quand même tout drôle de te revoir après tant d'années. Toujours beau gosse.
1: Mais disons, ma bonne Pauline, tu sais que je suis pas venu pour faire la peine de mort.
0: Ah, c'est vrai, au fait. T'es venu

0: faut reconnaître. C'est du brutal.
1: Vous avez raison. 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
2: Faut quand même admettre que c'est plutôt une boisson d'homme.
1: J'y trouve un goût de pomme.
3: Il y en a.
4: Vous avez beau dire, il n'y a pas seulement que de la pomme. Il y a autre chose. Ça serait pas des fois de la betterave.
2: Ah, si. Il y en a aussi. J'ai connu une polonaise qu'on prenait au petit déjeuner. 48 FM.

0: T'as besoin d'autre chose, toi?
1: Oui. Vous aurez rien contre les cauchemars?
0: Les cauchemars?
1: Ah, en ce moment, je fais toujours le même rêve. Je nage dans la Seine, tout d'un coup, j'avale un rat. Alors j'étouffe et puis je coule. Et en bas, il y a des huîtres, elles m'attrapent les chevilles. Alors je vomis le rat sur les huîtres, le rat, il attaque les huîtres, je remonte à la surface, je prends une péniche dans la tête et là, je me réveille.
0: Putain, c'est pas à peine que je te file des trucs à toi.
1: C'est vrai? Super.